Bonjour, c'est Succubé depuis Campus FM Toulouse. Bienvenue ce soir dans cette nouvelle émission de Sans Blabla. Je vous propose pendant une heure une sélection de musique actuelle et un peu classique de musique électronique et techno. Vous allez pouvoir découvrir des sons plus ou moins connus de producteurs et productrices européens ou pas. Fresco, par exemple, du Portugal. Fabrizio Ratz, du groupe Cabaret Contemporain, qui m'a beaucoup inspirée. Un remix de Sara Delirio, Best Ira, et des remixes de Feral, des productions de Lone Front, de Female Pleasure Ploy, Clark, Camellia et Kelza, et quelques morceaux du label Secret Initiative, et d'autres surprises encore. Ça durera une heure, et voilà, c'est la première de la saison. Passez un bon moment.

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0: C'est amplifié, mais c'est beaucoup de spatialisation. C'est plus de la spatialisation que...
1: Oui, il y a vraiment un objectif spécifique.
0: Au final, oui, au final, c'est pas mal de...
1: Tu bosses avec Étienne là-dessus ou...
0: Ouais, c'était avec Étienne, hein, et puis... Ouais, il y a pas mal de boulot de ce temps parce que... Parce qu'il n'y a rien de violent dans le cadeau, c'est tombé. Le violent, c'est un peu plus...

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0: salle Le Vent des Cygnes à Toulouse, 6 impasse Varsovie. Quartier Saint-Cyprien.
1: Ça joue, je m'entends plus là-bas.
2: C'est vrai ou pas?
1: Oui, c'est ça.
2: Ça sera de quel côté?
1: C'est celui-là.
2: Tac.
1: En fait, il est sous les pierres.
2: Mais ok.
1: Et il sert que pour renforcer des basses à la vocation.
2: Ok. De toute façon, c'est lui qui a les micros, c'est ça?
1: Là, il y en a une partie de là.
2: Ah, ok.

0: Oui, alors je m'appelle Alexis Degrenier. Je suis compositeur et percussionniste. J'essaye d'être autre chose quand même. C'est-à-dire que je suis donc à la fois je compose et je joue en solo et dans quelques ensembles encore. Mais je suis... Je travaille également maintenant en tant qu'enseignant à l'école d'art de Clermont-Ferrand, où j'enseigne les questions musicales, la philosophie de la musique et ce genre de choses, avec toutes les ramifications philosophiques que ça peut avoir. Voilà, globalement, est-ce que c'est une présentation, ça ?
1: C'est pas mal. Ça appelle d'autres questions, en tout cas.
0: Eh bien, vas-y, alors, d'autres questions.
1: Tu as dit tout à l'heure, hein, je suis batteur, mais pas que, j'essaie d'être un peu plus. C'est important d'être un peu plus que juste se cantonner à son instrument, alors.
0: Ah, moi, je crois que c'est toujours important d'être un peu plus que ce qu'on est. C'est-à-dire savoir que ce qu'on est, mais toujours penser que le un peu plus est possible. Donc, quand je dis un peu plus, c'est que j'aimerais bien être plutôt musicien que percussionniste. C'est-à-dire réduire la question et être même plus généralement... essayer de penser la musique plutôt que d'être simplement musicien. Donc ça inclut de composer, mais ça inclut aussi toute une pensée qui est extra-musicale pour penser la musique, je pense. Donc ça, pour moi, ça a une importance.
1: Donc dans la transmission du savoir et à une activité de création artistique
0: La transmission, c'est récent. Parce que j'ai... En fait, je ne crois pas que je transmette des savoirs. Je pense que je transmets des choses qu'on apprend... ensemble, en fait, c'est-à-dire que j'essaie de créer des espaces de pensée à partir d'écoute, mais ça va de Monteverdi, de musique ancienne à PNL, du rap, qui permettent de penser, qui permettent de penser la musique. C'est ça, moi, qui. Et notamment en ce moment, beaucoup sur les questions des affects. C'est tout un cours sur les affects musicaux et les effets et les affects, voilà. Je travaille beaucoup là-dessus.

0: PNL Monteverdi.
1: Ah ben, eh bien, il y a quelque chose, il y a des points communs, vraiment, si on écoute l'album Que la famille. Cette année, par exemple, je travaille beaucoup sur la mélancolie. Donc, en fait, il y a aussi bien les figures de Monteverdi que de PNL. Je pense que c'est pour ça que j'ai cité ces deux-là, mais il y a aussi... j'en souriais tout à l'heure pendant qu'on faisait le... où j'ai discuté avec mon ami Raoul. On parlait de philosophie et je disais, bah oui, mais en fait, Spinoza pourrait pas penser de la même manière aujourd'hui. C'est-à-dire que Spinoza, bon, il écouterait peut-être PNL aujourd'hui. Un penseur des affects, on peut imaginer qu'il ne penserait pas la mort de la même manière. Il ne penserait pas la finitude des choses de la même manière, étant donné qu'il y a des outils pour faire renaître de la mort. Ce n'était pas son cas. On mourait, on mourait. Maintenant, on peut avoir le cœur qui s'arrête quelques minutes et on peut repartir. Ce qui, moi, je pense que ça change beaucoup de choses pour penser la mort. Puisque maintenant, on peut avoir vécu la mort. Vaincu, c'est une autre chose, parce que moi, je n'ai pas envie de rentrer en guerre, mais... On peut avoir vécu la mort. Ça, c'est quelque chose qui... On ne pouvait pas parler de la mort avant. Maintenant, on peut en parler, en l'ayant vécu. Moi, ça, c'est un truc qui m'intéresse beaucoup. Je ne sais pas pourquoi je parle de la mort, parce que c'est parler de la vie, plutôt, mais... Mais c'est pareil que la mélancolie, c'est ce que je disais. C'est... Tout ce qu'on cherche là-dedans, c'est la lumière. C'est pas... Quand on est dans l'ombre, on cherche la lumière. Quand on est mélancolique, on cherche la lumière. Quand on meurt, on cherche la vie, donc on cherche la lumière aussi. Et après, quand on a trop de vie, on cherche l'ombre. C'est peut-être là le problème. Les côtoyer les ombres.
0: C'est ce genre de pensée, de réflexion qui alimente un peu ton jeu musical ou ce que tu essayes de transmettre en termes d'esthétique sonore ?
1: C'est une bonne question. Mais je pense que tout anime tout, mais à partir du moment où on le fait rentrer dans une structure. Mais oui, cette pensée-là de la fin des choses possibles, en tout cas, c'est-à-dire de l'impossible, c'est-à-dire de qu'est-ce que je peux faire quand je suis empêché de. Donc dans mon cas, bon, pour les gens qui ne me connaissent pas, je suis en fauteuil roulant, donc en étant percussionniste et batteur à la base, on joue quand même avec les quatre membres. Maintenant, il me manque deux membres pour jouer, donc qu'est-ce que je fais de ça? Qu'est-ce qui est possible de faire à partir de quelque chose d'impossible? Et c'est ça qui nourrit, je crois en tout cas la pensée. Le discours, c'est pas forcément quelque chose qui m'intéresse, puisque on n'est que ce qu'on est, que ce qui on est. Après, les discours, ça c'est une autre... Enfin, je dis ça en faisant un discours, mais... Mais bon, jusqu'à preuve du contraire, on n'a que la parole pour utiliser des mots, et on n'a que les mots pour utiliser la parole, donc...
0: On est obligé de discourir pour ne pas avoir de discours, ou dire qu'on n'en a pas.
1: Pour pas mourir, je sais pas. Bah non, pour se sentir humain, en fait. Je crois qu'il y a ce truc, c'est... Bah, je ne suis humain que parce que... Ce qui me diffère, c'est quand même la parole, c'est quand même les mots. Et voilà, donc forcément, on l'utilise. Puis bon, j'ai un micro tendu vers moi, donc je vais pas faire des bruits de bouche, je vais pas faire des tatata, toutou, tititi. On pourrait hein, essayer, mais... et interroger d'autres mammifères non humains dans le coin. J'en vois pas beaucoup, mais... Bien qu'il y ait des humains qui ne sont pas trop, mais...
0: Il y a des percussionnistes vocaux.
1: Ah, tu parles des gens qui font du beatbox et tout ça?
0: Ah, par exemple, oui, c'est une bonne idée. Mais toi, après, étant ouais, percussionniste, peut-être tu t'es pas penché sur cet aspect du...
1: Ah si, sur la voix, sur l'utilisation du... C'est marrant que tu dis ça, parce que jusqu'on parlait de la transmission, et moi je travaille beaucoup sur, à partir d'une... Une phrase qui est utilisée par Deleuze, mais qui est utilisée par Georges Bataille aussi, sur le bégaiement. Et pour moi, il y a une poésie du bégaiement, puisqu'il y a un rythme, en fait. Je vais parler des impossibilités. Et là aussi, voilà quelque chose qui permet de toucher quelque chose qu'on ne voit pas quand on n'est pas concerné. Moi, c'est ces choses-là. Tout à l'heure, on parlait en off d'une connaissance commune. Qui est non-voyante, et bien je trouve qu'elle fait des choses qu'une personne voyante ne fait pas avec une table de mixage, par exemple. Parce que c'est le geste, c'est l'appréhension du lieu n'est pas la même, voilà, toutes ces choses-là.
0: On peut le nommer pour lui rendre hommage.
1: Je connais pas son nom de famille, malheureusement. Je crois qu'il bosse à Radio Campus, justement, à Clermont. Donc salut Nicolas, si tu nous entends. C'est bien Nicolas son prénom, il me souvient.
0: J'ai l'impression que oui.
1: Donc salut Nicolas, c'est Alexis. J'ai joué à l'époque à l'office du tourisme. Je venais tout juste d'arriver à Clermont-Ferrand.
2: Moi, ça me semble...
3: Ça peut être ça aussi, tu vois, faire un focus sur le son du concert. Et...
2: Ouais, je sais que ça, c'est un truc... Après, Marco, c'est lui qui prend beaucoup sur tous ces aspects-là, c'est surtout lui, tu vois, qui...
3: Ouais.

0: avez une autre question, peut-être.
1: Peut-être une description de ta configuration, ce qu'il y a dessus. Mais peut-être que
0: en
1: ça serait mieux.
0: La balance, moi,
1: ouais,
0: on va le faire.
1: Ça, tu dis alors là, je joue tel truc et tu le fais.
0: Mais
1: ça.
0: Moi, je peux déjà dire que je joue des percussions sur lesquelles reposent beaucoup d'objets.
1: Oui, j'ai remarqué que Kessler, Tom, c'est plutôt un plan de travail que.
0: C'est un plan de travail, oui, exactement. J'aime bien que tu dises ça. Bon, sauf que je n'utilise pas des couteaux pour couper de la viande, bien que j'y pense, il faut le savoir. Pas de la viande, mais du poisson plutôt, mais bien que j'y pense, hein, d'un côté percussif qui m'intéresserait. Mais c'est un poste de travail où je mets des objets dessus, donc des objets résonnants, des petites cloches des très résonantes, des pierres résonantes, des bois aussi.
1: Pas forcément des objets qui ont été prévus ou conçus pour être un instrument.
0: Non, il y en a qui sont conçus pour être sur une paroi, donc sur une montagne. D'autres qui sont conçus pour être sur un arbre, je pense. Et d'autres qui sont façonnés par la main de l'homme, mais qui sont un peu contrariés là, en étant là comme ça. Dans des réveils.
1: Dans ta position, tu es à l'affût,
0: C'est à l'affût
1: d'un événement sonore qui pourrait être utilisable, exploitable dans ton travail.
0: Ben, j'essaye d'être toujours, en tout cas, ouvert sur cette possibilité que quelque chose arrive. Et je pense que, par exemple, ce rire qui est arrivé et cette moto. J'essaie d'être à l'affût des signaux, mais pas que sonores. Aussi, de ces questions d'invisible, c'est qu'est-ce qui arrive à moi et qui nourrit ce que je suis en train de faire avec les instruments. Et on voit pas et on n'entend pas les mêmes choses. Toi, tu vas entendre quelque chose auquel, voilà, moi, je suis sensible à cette sonnerie de téléphone et quelqu'un qui ferme sa porte derrière, quelqu'un qui est rentré derrière toi. Mais est-ce que je l'aurais entendu si je l'avais pas vu et... Alors que j'ai entendu celle qui est derrière, mais que je ne l'ai pas vue. Donc, toutes ces choses-là, ce qu'on voit, ce qu'on entend, ce qu'on croit entendre quand on voit, ce qu'on croit voir quand on entend. L'avantage du scooter, c'est qu'on l'entend toujours, qu'on le voit ou pas. Hein. Il y a une très belle interview de Jean-Luc Godard sur, par Thierry Jousse, que tu dois voir qui c'est, je pense, Thierry Jousse. Et où il est questionné sur le son et on entend comme ça des voitures qui passent, la sonnerie des pompiers le premier mercredi du mois et ça sature la bande, c'est assez intéressant. Moi j'aime bien cet aspect, donc ça noie la parole, on n'entend plus. Et du coup ça prend une toute autre tournure là, ce qui est dit. Voilà. Sur les
2: overheads ? Ouais, s'il te plaît.
0: Attends, deux secondes. Si je fais avec les pierres, ça te va pour les overheads ?

0: Est-ce que écouter, c'est entendre et entendre, c'est écouter ou ce sont deux choses différentes?
1: Ah là là. Si je pouvais avoir la réponse, je crois que je serais. Je sais pas si je serais heureux parce que j'aurais plus de recherche là-dessus. Non, mais l'écoute, c'est quelque chose de très particulier, sur lequel on peut parler pendant très longtemps, mais écouter un son, c'est pas la même écoute qu'écouter ce qu'on appelle une musique ou écouter du bruit. Et... parce qu'on n'y met pas, et c'est là où je pense qu'on y met des affects, en tout cas. Ou que des affects sont mis. On y met et on est mis d'affects, en fait. On est affecté de ces choses-là. Et affecté de, c'est pas affecté par. C'est tout un jeu, je pense, comme ça, avec soi et avec le monde qui est un petit peu différent. Et là, ben, on va voir... ce qu'on disait, voilà, et donc il y a des gens qui parlent, et donc ça veut dire qu'en fait il y a quand même encore des gens en short en octobre à Toulouse, intéressant, des gens qui sortent de manifestement du sport avec du vin blanc en short, je me dis, ma foi, tout à fait, voilà.
0: Et les étudiants avec lesquels tu...
1: Qu'est-ce qu'ils penseraient de ces phrases?
0: je me demandais, c'est des gens qui sont sur un cursus artistique,
1: oui,
0: tu disais?
1: Ils sont aux Beaux-Arts, ouais. Ils sont, moi, je les dévie en faisant des études de musique avec moi. Non, mais j'essaie de trouver une place du son, de la musique et de l'écoute dans leur pratique. En tout cas, de leur donner des petits indices de quelque chose. De toute façon, on ne peut faire que ça.
0: C'est l'école des Beaux-Arts qui t'a sollicité ou c'est toi qui t'es dit il y a peut-être moyen
1: c'est à partir de... Non, j'ai pas du tout cherché. Moi, c'est des accidents, toutes ces choses-là.
0: Ah. Et tu t'es dit tout. Pourquoi pas?
1: Eh bien, je pensais que j'étais un très mauvais pédagogue. C'est-à-dire que je pensais que j'étais un peu dur. Et en fait, j'ai fait deux workshops avec eux et elle. Et puis, c'était beau, c'était très très beau. Ça m'a beaucoup plu. Et là, ça fait 2 ans et demi que je fais ça. Oui, c'est les prix ils m'ont demandé, en fait.
0: D'accord.
1: Je crois par retour de certains étudiants et étudiantes.
0: Donc au début, c'était ponctuel, des ateliers, puis ensuite, ça s'est un peu installé.
1: C'était deux workshops, puis ça s'est installé, où ils m'ont demandé de gérer un cours autour de la musique, puis il n'y avait personne qui faisait ça.
0: Et comment ça se passe? Tu arrives avec une sélection, et tu leur fais écouter, tu leur demandes ce qu'ils en pensent?
1: Il y a un travail de playlist, il y a un travail d'écoute, il y a un travail de faire aussi, d'expérience rythmique, de travail autour de la parole, du chant, de la voix, du cri. Des murmures, ben, on parle du cri, le cri d'enfant. Chose qu'on ne peut pas imiter. Et... c'est étonnant, enfin, le rythme du cri d'enfant, c'est incroyable. Donc on écoute, mais on écoute de la parole aussi, on écoute des films. C'est-à-dire qu'on ne les regarde pas, on les écoute.
0: Ah, c'est bien. Ça,
1: c'est du coup, voilà. Et, par exemple, écouter La Jetée de Chris Marker, qui est pourtant un récit photographique. Le récit sonore est incroyable de Chris Marker. On peut regarder ce film sans le son, on peut le regarder avec le son, et on peut regarder que le son. J'aime bien dire regarder le son, mais... Et la question, c'est est-ce qu'on peut écouter des images comme on regarde le son? Puisqu'il y a un terme d'espace, quoi. Je ne suis pas sûr qu'on puisse écouter une image de la même manière qu'on regarde le son.
0: Et quand tu leur fais écouter un film, tu les plonges dans l'obscurité
1: Non, on le fait de plusieurs façons. Soit on fait au casque, soit... Oui, on fait des expériences d'immersion. Et on joue avec les contraintes aussi. C'est-à-dire que le lieu, l'école d'art de Clermont, a des espaces qui acoustiquement sont, je pense, te feraient peur. Des très mauvaises résonances, des trucs vraiment... C'est pas conçu pour ça, quoi. Donc on tire...
0: Mais c'est censé l'être ou...
1: Oh bah, comme un architecte fait un bâtiment qui est censé être bien pour le son. Donc c'est censé. C'est comme... c'est comme un médecin, c'est censé te soigner. Mais il y a tellement de paramètres après que c'est censé. Quoi. Non, je pense que c'est pas vraiment censé. Il y a des panneaux acoustiques pour autant, mais c'est dégueulasse, le son est horrible. Mais du coup, on fait quelque chose de ça. Parce que sinon, on pleure, sinon on fait que geindre et on fait rien. Et ça, c'est un peu chiant, quand même. Donc, on tire avantage de cette chose-là. Quoi. De ce désavantage. Voilà. Non, c'est Nico qui est appelé. Je crois que tu t'appelles pas Nico. On a le droit de dire ton prénom là.
0: Oui, bien sûr.
1: Non, Nico est pas en bas.
0: Il était sur le toit tout à l'heure.
1: Bah, il va falloir que je retourne.
2: Il y a Anne qui m'appelle.
1: Tu es appelé par Anne.
3: Tu veux un coup de main?
2: Ouais. Tu m'appelles Anne?
1: Ouais, c'est bon.
2: Attends, mais ça, tu l'apportes là.
1: C'est bon. Ok, bon, on va y aller.
2: Allez,
1: passe aux toilettes.
4: Je t'appelle pour une minute, je t'en fais. Je refais une truc. Hein. Toi, tu les aimes. Hein.
3: C'est celles qui ont le plus de succès. Hein.
4: Ouais, en tout cas avec toi.
1: Oui, ça c'est le point de la salle.
5: Ouais. Donc là, alors attends. Je vais le mettre là, moi je vais le mettre en.
3: Non. Pas parfois.
6: Non, ils avaient déjà joué ce projet ensemble.
5: Oui. Et un tac. Donc on va partir là-dessus.
3: Qui s'appelle comment d'ailleurs?
6: Deux.
5: Étienne. Projet. Ah, le projet.
6: Le projet, c'est Alexis de Grenier solo.
3: D'accord.
6: En gras. C'est écrit là. Et le contact son, c'est Étienne Foyer. Donner le numéro de téléphone.
5: C'est quoi la radio là?

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Enregistrement et entretien mené par François Berchenko à la salle Le Vent des Signes à Toulouse, quartier Saint-Cyprien, l'après-midi du jeudi 2 octobre 2025, durant l'installation et les balances du solo intitulé « Mouvement fantôme, membre miroir » proposé par Alexis Degrenier et le GMEA en partenariat avec Le Vent des Signes et Un pavé dans le jazz.

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Bonjour, bonjour, Yves au micro pour une nouvelle émission de 24 nos secondes qui ne dérogera pas à sa tradition, et qui par conséquent vous rappellera ou vous apprendra que 24 nos secondes est une émission consacrée à la musique de film, à cet art si particulier qui consiste à illustrer de manière sonore ou musicale les petites images qui bougent depuis un sacré bout de temps et un peu partout dorénavant. Ce jour de 24 nos secondes, nous allons évoquer la carrière d'une excellente actrice qui est en plus une belle personne, ma foi. Ce n'est pas toujours le cas, donc on va célébrer Sandrine Bonnaire, née le 31 mai 1967, j'espère qu'elle ne m'en voudra pas, dans la bonne ville de Gannat-Allier, qui se trouve être le département d'origine de votre modeste chroniqueur, je le mentionne en incise, mais c'est à Grigny, quelque part en banlieue parisienne, que Sandrine Bonnaire passera une enfance qui sera loin d'être heureuse et avec une cuillère en argent, puisque c'est la septième d'une famille de 11 enfants. Son père est ouvrier ajusteur, sa maman est témoin de Jéhovah, ce qui n'est pas vraiment une profession, mais qui par contre est une implication qui fit que la jeunesse de Sandrine Bonnaire ne fut pas des plus roses, d'autant plus qu'à la mort de son père, elle devient le soutien financier de la famille et élève notamment deux de ses petits frères. Bref, une enfance assez difficile dont on se salue qu'elle l'amène ensuite au vedettariat, mais elle commence très modestement comme figurante puisqu'elle est dans La Boum de Claude Pinoteau en 1980. Aux côtés de Sophie, mais loin de Sophie, bien sûr, puisque Sophie occupe toute La Boum. Vous savez sans doute, si vous êtes un fidèle de 24 notes secondes, que j'ai pour Sophie Marceau. Bref, un penchant des plus coupables. On la voit aussi dans Les Soudoués en vacances de Claude Zidi. Bref, Sandrine Bonnaire se cherche, et puis elle se cherche tellement qu'elle accompagne une copine, comme l'on dit, sur le casting d'À nos amours, un film de Maurice Pialla, que le dit Maurice Pialla prépare en 1983. Et vous avez sans doute deviné, eh bien c'est elle qui obtient le rôle. Elle séduit Maurice Pialla et ce sera non seulement son premier vrai film, mais elle obtiendra aussi, à l'âge de 16 ans tout de même, le César de la meilleure révélation féminine. Je vous en dirai un petit peu plus après, mais on va quand même écouter un extrait de la bande originale du film. Alors, c'est pas vraiment de la musique de film, c'est une chanson. Ça s'appelle « The Cold Song ». La chanson froide, et c'est le dénommé Klaus Nomi qui la chante dans 24 notes secondes.

Je l'ai dit et je le maintiens, c'est bien le dénommé Klaus Nomi qui interprète The Cold Song, extrait de la bande originale d'Anneaux Amours, un film de Maurice Pialat sorti en 1983. À l'époque, on faisait beaucoup de la musique baroque détournée. Porcel, réveille-toi, ils sont devenus fous. En tout cas, pour Sandrine Bonnaire, ce fut l'occasion d'une révélation, puisque pour son premier vrai film, elle obtint le César de la meilleure révélation féminine, et chose encore plus rare, sans doute, elle obtint des compliments de Maurice Pialat, dont c'était le sixième film, et disons que, par euphémisme, Maurice Pialat n'était pas réputé pour avoir sur les tournages des comportements vraiment chaleureux, ni avec ses acteurs et actrices, ni avec son équipe technique. Et à l'époque, l'homme, eh bien, ne tarit pas d'éloges sur Sandrine Bonnaire. Et d'ailleurs, il la retrouvera en 1985 dans Police, aux côtés de Sophie, sauf erreur de ma part, et surtout en 1987 dans Sous le soleil de Satan, pour lequel il obtint la Palme d'Or avec ce fameux discours devant la salle du Palais des Congrès, « Vous ne m'aimez pas, eh bien je ne vous aime pas non plus ». Ma foi, il fallait quand même pouvoir le dire devant toute une salle de journalistes et autres qui le sifflaient copieusement parce qu'il venait d'obtenir la Palme d'Or. Bref, revenons à Sandrine, ce sera sans doute plus judicieux, alors qu'après, eh bien, dû négocier ce succès naissant. Ma foi, elle le fit de façon plutôt conséquente, puisque elle n'a jamais été réputée, à part pour les soudures en vacances en tant que figurante, pour faire des films très très commerciaux, et encore moins des films très très drôles. Et donc, on la vit dans des films, je dirais, assez difficiles, notamment en 1985. Elle fut l'interprète d'Agnès Varda pour Sans toi ni loi, où elle jouait le rôle d'une jeune femme qui erre dans la France et qui d'ailleurs finit par mourir. Enfin, on la voit morte au début, donc il n'y a pas vraiment de suspense. Un film assez dur et assez difficile, et il faut croire que l'Académie des Césars, je dirais, avait fort bien jugé en lui accordant à l'âge de 16 ans le César de la meilleure révélation féminine, puisque à l'âge de 18 ans, pour Santoine Hillois, eh bien, elle obtient cette fois le César de la meilleure actrice. Vous voyez, donc, à 18 ans, déjà deux Césars, c'est pas forcément très facile à négocier, mais comme je l'ai dit, eh bien, elle le fit avec beaucoup de constance et elle tourna sous la direction des plus grands, il faut bien le dire, pendant les années 80, puisqu'on la vit notamment chez André Téchiné dans Les Innocents en 1987, chez Claude Sauté en 1988 dans Quelques jours avec moi, dans Monsieur Hire de Patrice Lecomte en 1989, un film vraiment très très réussi. Elle était aux côtés de Michel Blanc dans un remake d'un film de Julien Duvivier tourné juste après-guerre, 46-47, avec Michel Simon. Et donc, Michel Blanc reprenait avec quel brio, dans un genre beaucoup plus mythique, le rôle de Michel Simon. Quant à Sandrine Bonnaire, elle reprenait celui de Viviane Romance. Nous étions 40 ans plus tard, donc rien à voir, mais un film très très réussi. Et en 1994, eh bien, elle fut la vedette de Jeanne Lapucelle, alors un film fleuve, je ne sais plus exactement quelle est la durée du film, 336 minutes. Donc 336 minutes, je vous laisse calculer, ça fait 2h20 pour la première partie, 2h40 pour la première partie et 3h pour la deuxième partie. Donc on peut dire que c'était quand même un film assez conséquent, mais c'était quand même pour évoquer la vie de Jeanne d'Arc, mesdames, messieurs. Donc il fallait bien ça à Jacques Rivette, le réalisateur du film, pour le faire. J'ai été, là encore, un peu trop bavard. Commençons un peu trop bavard. On écoute un extrait de la bande originale, on en reparle après. Jeanne Lapucelle, 24 secondes.

Un extrait large, mais il le fallait bien pour un film fleuve de la bande originale de Jeanne Lapucelle, un film de Jacques Rivette sorti en 1994 en deux parties. Première partie, les batailles. Deuxième partie, les prisons. Une évocation, bien sûr, de la vie de Jeanne d'Arc jusqu'à sa mort ignominieuse. Salaud d'anglais. Non, je plaisante. Le 30 mai, pardonnez-moi, 1431 sur le bûcher, bien sûr. Et la musique du film, évidemment, c'est une musique d'époque. Elle est interprétée par deux ensembles, l'Espérion 21 et la Capella Real de Catalunya, qui nous disent assez que c'est l'immense, l'incomparable Jordi Savall qui dirigeait ces ensembles et qu'il avait repris en partie de la musique anonyme du 15e siècle, mais aussi, si vous voulez tout savoir, et vous le voulez, la messe de l'homme armé, œuvre attribuée à Guillaume Dufay. Comme ça, vous ne sortirez moins bête de 24 notes secondes, mais vous n'êtes pas bête, je plaisantais, moins bête, dis-je, que vous n'étiez entré. Je vous rappelle la date quand même, 30 mai 1431. Pour notre bonne Jeanne. En tout cas, pour Sandrine Bonnaire, eh bien, l'occasion d'un rôle difficile, sans doute, hein, puisqu'on l'a dit, près de 6 heures de film, 5h36 très exactement, mais ma foi, elle s'en tira à la fois avec passion et sobriété. Alors, je ne sais pas comment était Jeanne d'Arc dans la vie courante, mais passion et sobriété, ma foi, ça convenait tout à fait au film, et pour l'avoir vu à l'époque, je voyais un peu tout et n'importe quoi. Eh bien, les 5h30, alors en deux fois quand même, hein, parce que les deux films ne sont pas sortis à la même date, eh bien, les 5h30 passaient aisément, il faut dire, que Jacques Rivette, qui sortait du gros succès de La Belle Noiseuse avec Michel Piccoli et Emmanuel Béart, avait bénéficié d'un budget honnête qui lui avait permis de tourner dans les incomparables décors naturels que notre belle France offre à qui les veut. Voilà, on va rester avec Sandrine Bonnaire, ce sera mieux que de rester sur l'incomparable France, qui continua donc par la suite une carrière exigeante, comme je l'ai dit, on la vit notamment dans La Cérémonie de Claude Chabrol, 95, à nouveau chez Rivette, Secret Défense, 1998, on ne va pas tout énoncer, on la vit même dans quelques comédies où, ma foi, elle se débrouilla pas si mal, ce qui, d'une certaine manière, pourrait induire à des regrets de ce qu'elle ne l'ait pas fait plus souvent. Je citerai le Mademoiselle Philippe Lioré, qui était très réussi, mais on va retourner au film un peu plombant, il faut bien reconnaître, pour notre prochaine bande originale, puisqu'on va écouter un extrait de la bande originale d'un film assez récemment sorti, qui s'appelle « Trois jours et une vie » d'après un roman de Pierre Lemaître, un film de Nicolas Boukrieff, alors qui n'est pas en deux parties, mais qui se passe en trois époques. 1999, le drame. 2014, la peur d'être découvert. 2017, la résignation morose. Tout cela pour ne pas vous divulgâcher une histoire un peu complexe, mais ma foi menée de main de maître par le dénommé Nicolas Boukrieff et par Pierre Lemaître, qui, on n'est jamais si bien servi que par soi-même, avait écrit le scénario du film. Aux côtés de Sandrine Bonnaire, il y a notamment Charles Berling et Finik Toreton. La musique, elle est de Rob. Je vais m'enseigner pour savoir qui est Rob. On en écoute un extrait, 3 jours et une vie. 3 jours et une vie, c'est mieux. 24 secondes.

Un extrait de la bande originale de 3 jours et une vie, un film de Nicolas Boukrieff sorti en 2019 avec Sandrine Bonner et Charles Berling dans les rôles principaux. Alors, il n'y a pas que vous qui aurez appris des choses pendant cette émission de 24 notes secondes. J'aurais appris qui est Rob. Et ma foi, je suis bien marri de ne pas l'avoir su avant, puisque Rob, eh bien, il est surtout connu dans les musiques électroniques, notamment avec son groupe Phoenix, mais il a quand même composé pas mal de musique de films, notamment celle de Populaire, un film de 2012 qui n'a pas rencontré le succès qu'il aurait mérité. Et surtout, eh bien, Rob, c'est l'âme musicale de la fameuse série du Bureau des Légendes 2015-2020, 5 saisons. Une série qu'à part moi, tout le monde ou presque a vu. Et donc, le dénommé Rob, eh bien, a multiplié donc les styles et les influences, comme la bande originale de 3 jours et une vie nous en atteste. Mais c'est quand même Sandrine Bonner qui est bientôt été la vedette de notre émission de 24 notes secondes. Alors elle poursuit donc toujours sa carrière. Sandrine Bonner aura réalisé, peut-être qu'elle continuera à le faire, mais déjà au moins 2 films. Alors le premier s'appelle Sabine, un film très personnel tourné en 2007 qui est consacré à l'une de ses sœurs. Hein, comme je vous l'ai dit, elle est issue d'une famille nombreuse autiste. Et ma foi, un film qui obtint cette année-là beaucoup de succès pour l'approche tout à fait sensible de Sandrine Bonner vis-à-vis de sa sœur. Et elle aura aussi tourné en 2017 un documentaire consacré à Marianne Faithfull, comme quoi, eh bien, ma foi, cette dame réussit à multiplier les collaborations avec des personnes estimables. Elle a aussi participé à un album de ce cher Jacques Higelin. Ma foi, que dire de plus, sinon que c'est une très belle carrière. Et on va écouter, pour conclure, un extrait de la bande originale d'un film tourné en 2000 quelque part, mais je vais le retrouver, un film qui se passe dans les Vosges, en 2024, excusez-moi, un film qui se passe dans les Vosges, intitulé Le Mangeur d'âmes, et qui est adapté d'un roman assez effrayant d'Alexis Leipsker, adapté par Alexandre Bustillo et Julien Maury. Alors Sandrine Bonner n'a pas le rôle principal, puisque les rôles principaux sont tenus par Virginie Ledoyen et Paul Amy, mais ma foi, elle contribue à cette atmosphère assez trouble des Vosges, région qui apparemment, c'était pas le seul tournage récent dans cette région, qui se prête au thriller, si ce n'est au crime. La musique, elle est signée de Raphaël Guesca, et on en écoute un extrait dans 24 notes secondes, Le Mangeur d'âmes.

Eh bien, si ce n'est pas de la sombre musique, je ne m'y connais pas. Un extrait de la bande originale du Mangeur d'âme, signé de Raphaël Guesca. Eh bien voilà, il nous reste un tout petit peu de temps. Allez, on écoute Henry Mancini, Mono River, à bientôt.

0: Bonjour et bienvenue dans l'univers de la santé mentale, ce monde passionnant et surprenant, miroir de nos peurs et de nos méconnaissances. Aujourd'hui, nous parlons du diagnostic en santé mentale, cette étiquette qui peut soigner ou stigmatiser, éclairer ou simplifier. Qu'est-ce que le diagnostic signifie pour les malades, pour les soignants et la société? Quelles sont les tensions entre droit à la personne, attente du public et réserve des professionnels? J'ai aujourd'hui le plaisir de recevoir Nicolas Job, psychiatre sur Toulouse, qui va nous aider à faire la part des choses en ce qui concerne le diagnostic en santé mentale. Bonjour Nicolas et bienvenue dans l'émission Fatal Mental.
1: Bonjour Michel et merci de m'avoir invité.
0: Bon, pour commencer, comment on peut définir le diagnostic en psychiatrie et pourquoi est-ce si important?
1: Alors le diagnostic en psychiatrie, effectivement, ça va être vraiment un temps de rencontre essentiel. Le diagnostic, c'est une opération classificatoire et interprétative, c'est-à-dire qu'elle consiste à regrouper des symptômes, des vécus, des comportements, sous des catégories, afin de comprendre ce qui se passe chez une personne et d'orienter, de guider la prise en charge. Mais peut-être que on doit toujours conserver à l'esprit que le diagnostic n'est pas une vérité brute, figée. C'est un outil dynamique qui évolue avec les connaissances scientifiques, les contextes environnementaux, culturels, mais surtout avec la vie des gens. C'est-à-dire que c'est la carte, c'est pas le directoire.
0: Mais pourquoi est-ce qu'on établit un diagnostic en psychiatrie? Quel est le point de vue du médecin?
1: Alors, d'un point de vue médical, le diagnostic, il a plusieurs fonctions. Quand on pose un diagnostic, dans un premier temps, on pose une explication à la souffrance d'une personne. On essaye de comprendre, d'un point de vue physiopathologique, ce qui se passe. Donc, on va donner une explication par le regroupement symptomatique. Mais aussi, on va définir un cadre de soins. Puisqu'en fonction du diagnostic établi, ça va permettre d'établir le projet de prise en charge et la façon dont on va pouvoir s'occuper de la personne et l'aider à se restaurer. Mais également, ça va nous donner une perspective pronostique sur ses droits, sur la façon dont elle peut reprendre pied dans la réalité. Alors, d'un point de vue médical aussi, il y a un autre enjeu, c'est que le diagnostic, ça permet une standardisation du langage. C'est-à-dire que pour qu'on puisse échanger, se comprendre entre les différents médecins, entre les scientifiques, que ce soit en France ou dans le monde entier, il y a une nécessité qui est d'établir clairement ce qui fait que quand on présente un certain fonctionnement, quand on va avoir une liste de symptômes problématiques qui nous impactent et qui nous font souffrir, on va devoir définir à quoi ça correspond. Alors on pourrait se dire c'est un étiquetage, bien sûr, mais c'est ce qui va permettre essentiellement de pouvoir donc communiquer et émettre une arborescence décisionnelle pour le traitement, la planification des soins, etc. Donc ça facilite la recherche, ça facilite l'épidémiologie des troubles mentaux et ça facilite le fonctionnement de base de la pratique médicale. Donc autour du diagnostic, pour le médecin, on va vraiment se saisir de cette rencontre, au point même que la Haute Autorité de Santé a fait des organigrammes sur la question comment on annonce un diagnostic et pour les usagers, comment fonctionner avec ce diagnostic, c'est dire l'enjeu, puisque ça va déterminer, à partir de ce point de rencontre, comment on peut chacun co-coordonner, co-construire un plan de soins qui soit compatible avec une réhabilitation.
0: Voilà. Et en termes d'usage du diagnostic?
1: Alors, l'usage, on peut... On peut se dire, quand on a un diagnostic qui est établi sur des mots, un terme générique qui permet de comprendre ce dont on souffre, l'usage qui va en être fait, ça va être essentiellement de pouvoir rentrer dans un organigramme. Alors c'est des mots qui sont pas très beaux aujourd'hui dans la société actuelle, les protocoles, les organigrammes, les choses comme ça, mais il faut bien se rendre compte que c'est aussi une vertu qui permet de guider. C'est-à-dire que très souvent dans nos existences, les troubles mentaux font qu'on navigue un peu à vue, on a souvent l'impression d'être un peu perdu, désorienté en fait dans le parcours de soins, mais même dans nos propres vies, on est un peu paumé. L'établissement du diagnostic, ça va permettre d'établir une sorte de guide de route. Ça va être un petit peu les grandes lignes de notre trajet. Et ce trajet-là, il va permettre effectivement qu'on pose un traitement, par exemple pharmacologique, des éléments de psychoéducation pour comprendre le fonctionnement physiopathologique de son trouble, mais savoir quels sont les actes qu'on peut mettre en place au quotidien, quelle hygiène de vie ou discipline, en fait, entre guillemets, dans la vie de tous les jours, nous permettrait d'avoir un rétablissement un peu plus optimal. Ça va également nous aider à savoir quelles sont les psychothérapies les plus pertinentes, en fait, pour notre trouble. C'est vrai que très souvent, aujourd'hui, on rencontre des personnes qui ne savent pas vers qui se tourner. Le monde de la psychothérapie, quand on ouvre l'annuaire, c'est très 20e siècle l'annuaire, mais si on va sur Internet et qu'on tape psychothérapie, on a 10 000 mots qui apparaissent. Est-ce que je vais aller vers une psychothérapie comportementale et cognitive, ou plutôt vers de l'EMDR, ou plutôt vers une psychothérapie psychodynamique ou systémique? Il y a des tas de choses comme ça, c'est vraiment complexe de savoir vers où on va. À partir du moment où le diagnostic est établi, on va également avoir une lecture plus simple de ces choix-là, parce qu'on va voir ce qui va nous aider de façon un peu plus pertinente dans un premier temps, ou selon les symptômes résiduels, ce qu'on peut mettre en place secondairement, et ça va nous aider à y voir effectivement un chouïa plus clair.
0: Effectivement. Et ça, je dirais, c'est le point de vue du médecin. Mais pour un patient, qu'est-ce que ça représente? Quels sont les enjeux?
1: Alors, ça, c'est une vaste question et je pense que c'est une question essentielle. D'un point de vue médical, on y reviendra tout à l'heure, mais la question du diagnostic, elle a fait polémique quelquefois au sein de la communauté psychiatrique, par crainte d'occulter le sujet derrière une étiquette, enfin ce genre de questions-là. On y reviendra plus tard, mais du point de vue du patient, je pense qu'il y a une demande tout à fait légitime à savoir de quoi je souffre. Cette question-là, elle est essentielle, c'est-à-dire qu'on a besoin d'avoir une explication à son mal-être, à ses difficultés, pourquoi je n'arrive pas à fonctionner, pourquoi je n'arrive pas à avancer de façon naturelle et ordinaire. Et donc, il y a une demande de compréhension, de légitimité à voir que notre fonctionnement, effectivement, est altéré par une explication compréhensible, mais également, ça ouvre à une reconnaissance particulière, c'est-à-dire qu'effectivement, si je souffre d'un handicap, ce handicap peut me permettre d'avoir accès à des droits qui ne sont pas des droits à jalouser, hein, c'est-à-dire c'est pas des bonus ou des cadeaux que la société fait aux personnes handicapées, hein, ça n'a rien à voir. Mais quand je souffre d'un handicap, c'est d'avoir une sorte de compensation qui réduira la souffrance de mon existence, c'est-à-dire que c'est déjà pas un cadeau de souffrir d'un trouble mental. Donc si on peut atténuer les difficultés que je vais rencontrer dans le monde du travail ou dans ma vie de tous les jours, tant qu'à faire se peut. Donc du point de vue du patient, il y a une légitimité à demander une explication, mais quand même, il y a une forme d'ambivalence, parce que avoir un diagnostic, c'est sortir définitivement d'une ère de vie, d'existence, qui était épargnée. C'est-à-dire qu'à partir du moment où on va me dire « vous souffrez de telle chose », je rentre dans un monde qui est le monde de la pathologie. Et rentrer dans le monde de la pathologie, c'est-à-dire faire le deuil, effectivement, de la bonne santé. Et c'est aussi faire le deuil, peut-être, de pouvoir gagner en transparence sociale. À partir du moment où cette étiquette me sera posée, je risque effectivement d'avoir quelquefois à souffrir hein, des représentations que vont avoir mes proches sur la maladie ou de la stigmatisation, de la discrimination hein, dont souffrent les personnes qui vont avoir des troubles mentaux. Donc il y a cette ambivalence, on va avoir une forme de peur, une peur d'être aussi identifié un trouble, c'est-à-dire qu'on nous réduise en tant que sujet à simplement une maladie, alors que ben on est quand même et heureusement bien plus complexe et bien plus que ça. Donc c'est vrai qu'effectivement, je pense que ça implique ces questions-là, c'est-à-dire que j'ai envie de savoir ce dont je souffre et en même temps j'ai une peur légitime, j'ai une crainte légitime parce que ma vie sera modifiée.
0: Effectivement, et tout ça, je dirais en conséquence sur les trajectoires de soins, sur les continuités thérapeutiques. Qu'est-ce que vous entendez par continuité thérapeutique, justement ?
1: Alors, je pense vraiment que la relation thérapeutique, ce qui s'établit entre une personne qui vient avec une souffrance et son médecin, on va établir, et autour de cette question diagnostique, on va établir une sorte de plan. Qui va être effectivement une sorte de pari en fait hein, qu'on va construire ensemble sur comment sortir de mon état initial qui est un état où je vais mal pour aller vers du mieux. Alors on va pas se mentir, hein, on entend beaucoup de choses aujourd'hui sur des promesses de médecine performante, très individualisée ou très technique. La réalité, elle doit être beaucoup plus modeste. Et puis, ouais, je pense que bon, le Covid nous a bien montré que la médecine doit rester à sa place et modeste. C'est-à-dire qu'on ne maîtrise pas tout, mais on rentre autour de cette question diagnostique sur une forme de partenariat qui va faire qu'on va progressivement expérimenter ensemble des stratégies pour aller mieux. Et cette expérimentation de partenariat, en fait, c'est un engagement qui nous conduit à tenter de trouver le traitement qui sera le bon, et ça peut prendre parfois du temps, ça peut demander à ce qu'il y ait de multiples changements ou de multiples adaptations. Ça va demander aussi qu'on trouve la bonne formule pour mettre en place tout ce qu'il y a à côté du traitement. Parce que bon, souvent, on a tendance à avoir une vision un peu réductrice, où on se dit, un diagnostic, un médicament, et zaï, j'ai plus besoin de vous revoir. Alors, ça, je crois qu'on passe à côté de l'essentiel. L'essentiel, c'est, on va poser un diagnostic, peut-être il y aura un traitement, mais c'est même pas dit qu'il y en ait une nécessité d'en avoir un, mais surtout, il va y avoir d'autres choses. C'est-à-dire, qu'est-ce qu'on peut mettre en place pour comprendre ce dont on souffre ? Engager un véritable processus d'éducation thérapeutique autour de ceux dont je souffre. Et la psychoéducation, aujourd'hui, c'est un pilier fondamental de la plupart des troubles mentaux. Alors, je dis la plupart, on devrait dire de tous, mais peut-être que les programmes n'existent pas encore et sont à construire encore dans certains troubles mentaux.
0: Absolument. Et c'est vrai que l'alliance thérapeutique est un point extrêmement important, parce que finalement, on passe énormément de temps à faire des essais thérapeutiques médicamenteux, et qui souvent ne sont pas suffisants. Et il faut faire la même démarche avec quelles sont les thérapies d'accompagnement possibles pour compléter. Et parce qu'on ne sait pas à l'avance dans quel ordre et lesquelles seront efficaces pour chaque personne.
1: Exactement.
0: Donc ça prend beaucoup de temps et je dirais la patience, l'énergie s'use. D'où l'importance de cette alliance.
1: Et c'est vrai que la continuité thérapeutique, c'est ça. Du coup, ça va être effectivement à partir du moment où on établit ensemble ce constat, on va construire le plan de route. On va parfois se planter, et effectivement devoir réviser notre trajectoire pour revenir sur un autre chemin, mais on va le faire ensemble et vraiment bâtir un partenariat. C'est difficile ça à conceptualiser ou même quelquefois à argumenter d'un point de vue un peu médico-économique, c'est-à-dire qu'aujourd'hui, effectivement, la santé doit rester sur un modèle viable économiquement. C'est les contraintes de nos sociétés. Alors c'est regrettable certes, mais on doit rester dans quelque chose qui est raisonnable, c'est-à-dire qu'on ne peut pas limiter la pratique médicale à uniquement le fait de poser un diagnostic et d'abandonner les gens, puisque l'essentiel de la restauration, c'est ce qui se passe après. C'est-à-dire j'établis avec les gens, effectivement, l'état des lieux. L'état des lieux, c'est le diagnostic. Mais si on s'arrête à l'état des lieux, c'est un peu dommage, parce que ça veut dire qu'on n'aura fait aucun travaux en suivant. Alors que les travaux, ça va être l'étape essentielle. Et je crois vraiment que c'est le binôme médecin-malade qui va construire ça. Alors, ça ne veut pas dire que ça se limite à deux, hein. C'est souvent bien plus que ça. C'est-à-dire qu'on peut tout à fait avoir des tas d'intervenants qui gravitent autour de soi. Et à partir, justement, la continuité, la trajectoire de soins, elle va être l'intégration de toute cette nébuleuse qui gravite autour de soi. Les groupes d'entraide mutuelle, les associations de malades, les associations des familles de malades, il y a des tas de choses.
0: Effectivement. Les pères aidants aussi.
1: Les pères aidants.
0: Les patients experts, comme ils sont passés par là, ils connaissent certaines astuces et ils trouvent plus facilement les bons mots. Et ils sont plus inspirants pour les personnes qui sont vraiment au fond du trou. Mais je dirais tout le côté diagnostic a aussi un impact du point de vue juridique et sur le droit des malades.
1: Alors ça, c'est une question qui est importante et c'est vrai que peut-être c'est la meilleure réponse à ceux qui, dans les fonctions soignantes, mettraient en doute la pertinence de faire un diagnostic. C'est que c'est une question de droit avant tout. Il y a un droit à l'information, qui est un droit important, c'est-à-dire que quand on souffre de quelque chose, on a le droit de savoir de quoi on souffre, puisque c'est pour ça qu'on vient consulter, en fait. Mais également, je pense que on est en 2026, on est à l'ère du consentement. Comment consentir à un projet de soins si on n'a pas établi ce projet de soins au départ ? Et ça, je pense que c'est vraiment une question centrale. C'est-à-dire que quand on établit le diagnostic, on établit également ce projet de soins avec les gens. C'est-à-dire qu'on va envisager ensemble ce qu'on va faire. Ça permet d'avoir un vrai consentement. Et donc, du coup, de renforcer cette alliance thérapeutique dont tu parlais tout à l'heure. Ça va permettre de vraiment construire le binôme qui permettra ensuite d'inclure des personnes supplémentaires. Tu parlais des pères aidants, bien sûr. Il y a aussi les assistantes sociales, il y a les psychologues, il y a des tas de personnes, les infirmiers managers. Libéraux, les case managers. Il y a plein de choses qui aujourd'hui donc sont pertinents et utiles dans notre projet de soins et dans notre trajectoire de vie. Mais à ce moment-là, effectivement, du coup, le droit intervient. Donc, en premier lieu, il y a un droit à l'information, il y a un consentement aux soins qui apparaît nécessaire et pertinent. Et puis au-delà de ça, je pense que on évoquait tout à l'heure à demi-mot le fait que mettre une étiquette, c'est un risque de se retrouver stigmatisé, c'est de se retrouver discriminé quelquefois. Mais si on veut pouvoir lutter contre cette discrimination et établir le fait qu'effectivement je suis victime d'un rejet social ou d'une inégalité en fait de traitement, il faut pouvoir avoir un diagnostic établi qui va permettre de faire valoir son droit sur le fait que moi, personne souffrant d'un trouble particulier, je n'ai pas eu accès à ce qui devrait revenir je n'ai pas eu le traitement équitable qui serait attendu. Il y a d'autres droits en cascade. Je pense qu'effectivement la dignité individuelle implique une autonomie de décision et que dans ce droit à l'information, c'est donner à la personne la possibilité d'avoir les éléments, alors en tenant compte bien sûr de la capacité de la personne à comprendre et à pouvoir décider pour elle-même, mais dans la majeure partie des cas, cette autonomie décisionnelle est vraiment à préserver pour savoir effectivement quels sont les choix que je vais faire dans mon projet de soins. Est-ce que je choisis d'être aidé par un SAMSA par exemple ou par des infirmiers à domicile? Il faut que je puisse y adhérer et pour ça il faut que je puisse bien entendu être informé, doté des éléments suffisants pour que ma décision puisse se prendre de façon claire. Voilà, et puis après, peut-être qu'on peut rajouter des droits autres, mais qui sont très importants quand on parle de la souffrance et des troubles psychiques en général, notamment le droit à la protection, c'est-à-dire qu'il y a des personnes qui nécessitent d'être protégées, d'elle-même ou des autres, mais il va y avoir des mesures de protection des majeurs ou des mineurs qui peuvent être mises en place pour éviter effectivement de se retrouver dans des situations financières ou sociales catastrophiques, par exemple.
0: Et le point du consentement est très important parce que dans les maladies psychiques, au contraire de beaucoup de maladies somatiques, je dirais, pas mal de maladies somatiques, on se casse une jambe, on peut être relativement passif. On se fait opérer, on se repose et tout redémarre. Hélas, avec les troubles psychiques, il faut être extrêmement proactif. C'est nous qui faisons la guérison avec les autres personnes. Donc ça demande un consentement fort, un engagement fort et tout.
1: Alors l'engagement, il est clairement essentiel. Je pense que c'est vraiment effectivement quelque chose de très important. Ce qui est surprenant, c'est que quand on va se faire opérer de la jambe, très souvent on aura signé des formulaires de consentement pour des tas de choses, des formulaires d'information sur tous les risques de l'anesthésie, etc. En chirurgie, en fait, ils ont déjà mis en place des procédures concernant le consentement qui sont peut-être quelquefois très formelles et protocolaires, mais qui existent. Ce qui est vrai dans les troubles mentaux, c'est que très souvent, on va rentrer dans une dimension temporelle longue. Et c'est vraiment quelque chose, c'est ce qui fait que d'un point de vue identitaire, les troubles mentaux impactent ce que l'on est, c'est-à-dire qu'il y a vraiment un avant et un après, puisque l'existence est impactée dans le temps. Pour tous les troubles mentaux chroniques, bien évidemment, c'est un impact qui peut être à vie. Et sinon, même dans des troubles mentaux fréquents, comme la dépression par exemple, on va se retrouver quand même sur plusieurs mois, voire quelques années, impactés durablement dans notre fonctionnement quotidien, dans notre capacité à penser, à construire notre réflexion, à avoir l'organisation même de l'initiative, de notre capacité à bouger, à agir, qui est altérée. Et donc, bien évidemment, le fait de rentrer dans cette phase diagnostique implique qu'on puisse bien saisir les tenants et aboutissants de notre pathologie pour pouvoir s'engager et pouvoir mettre en œuvre tout ce qui sera utile pour me restaurer et retomber sur mes pattes le plus vite possible.
0: Effectivement. Et par contre, il y a le grand public, là on parle des médecins et tout, mais pour le grand public, quelles sont les attentes ?
1: La question du grand public, c'est quelque chose qui est là aussi un peu paradoxal, parce qu'on se retrouve avec des attentes qui sont très diverses. Dans le grand public, il faut distinguer différentes sphères, en fait. La première définition qu'on peut avoir du public, c'est les attentes sociétales, c'est-à-dire que le coût collectif de la santé, et de la santé mentale en particulier, implique qu'il puisse y avoir une vraie cohérence dans les soins qu'on propose et dans la façon dont on prend en charge aujourd'hui les troubles mentaux dans notre société collectivement. Donc ça implique effectivement qu'il y ait des critères clairs, avec des propositions qui soient structurées, pour que tout le monde bénéficie, quelle que soit sa situation sociale, quelle que soit sa zone géographique, qu'on soit à la campagne ou qu'on soit dans une grande ville, qu'on puisse bénéficier du traitement le plus adapté et de l'accompagnement le plus adapté à nos besoins. Alors, c'est vrai qu'il y a souvent une attente de reprise de contrôle de sa vie, même si le contrôle est une illusion. Cette illusion, en fait, on la conserve tant qu'on est en bonne santé. On a toujours le sentiment qu'on a le contrôle de sa vie tant que ça va bien. Puis bon, quand ça commence à aller moins bien, on se rend compte qu'en fait, avoir le contrôle de sa vie, ça veut rien dire. Pour autant, le grand public, comme ça, il a envie qu'on donne une réponse presque par anticipation anxieuse, en fait. On se dit, mais si jamais un jour il m'arrive quoi que ce soit, ou si un de mes proches avait quoi que ce soit, je veux qu'il y ait une réponse qui soit claire, efficace, qu'on n'ait pas à être noyé dans des informations disparates et perdu, quoi. On veut quelque chose d'un peu simple. Mais, je parlais de paradoxe parce qu'en fait, encore une fois, on va être prisonnier de représentations qui sont bien ancrées quand même dans notre société. Sur la maladie mentale, malheureusement, on souffre de représentations terribles. On entend encore trop souvent dans les médias des une terminologie de diagnostic psychiatrique employé à tort et à travers. Un tel est schizophrène, un tel est bipolaire. Ça fuse en nom d'oiseau dans à l'Assemblée nationale comme s'il s'agissait d'insultes de bas étage. Ça traduit la difficulté qu'on a aujourd'hui à considérer un diagnostic de trouble psychique de façon rationnelle, raisonnable et respectable. On n'utiliserait pas diabétique comme une insulte à l'Assemblée. Ça s'est jamais entendu. Ou cancéreux. On n'a jamais dit à quelqu'un, ouah, l'autre là-bas, il est cancéreux. On l'entend jamais, ça. Par contre, traiter quelqu'un de schizo ou de bipolaire ou
2: de TSA,
1: quasiment quotidien.
2: Absolument.
1: C'est choquant.
2: Et oui. Et d'où la stigmatisation, l'auto-stigmatisation et, je dirais, la difficulté à aller vers les soins.
1: Ça réduit, mais c'est exactement ça réduit tout. C'est-à-dire que ça vient nous réduire déjà l'envie d'être de ceux qui ont basculé du côté des noms d'oiseaux. Hein, donc du coup, on n'a pas envie d'être là-dedans. Donc on aura peut-être du mal à aller vers le psychiatre parce qu'on se dit c'est le médecin des fous. Donc on n'a jamais envie d'aller voir le médecin des fous. On reste prisonnier de ces représentations-là et la dimension de respectabilité, elle passe effectivement par toutes les personnes qui sont en situation de servir de modèle. C'est-à-dire que, évidemment, toute personne exposée, donc les personnes médiatiques, les personnes politiques, les personnes qui vont avoir une voix qui est écoutée et entendue, doivent prendre vraiment la pleine mesure de l'importance de la parole. Les mots ont du sens, les mots ont du poids, et si on utilise effectivement un diagnostic psychiatrique comme une insulte, c'est non seulement de la discrimination pour les personnes qui souffrent de ça, mais c'est un manque de respect pour toute personne qui va effectivement subir cette souffrance.
2: Effectivement. Et qu'on voit en termes de stigmatisation, le cliché le plus classique, moi, que j'entends, c'est les schizophrènes sont très dangereux. Et pourtant, les schizophrènes, c'est la population qui subit le plus de violence. Et ce qui est aussi incroyable, c'est que quand on regarde le nombre de, on va dire, de meurtres, soyez directs, faits par des schizophrènes, c'est même pas, il y en a 1000 fois moins que par les gens qui ne supportent pas les frustrations ou les personnes narcissiques. Les personnes narcissiques et qui ont ces fixés sont 1000 fois, 10 000 fois plus dangereuses que les schizophrènes.
1: Alors c'est intéressant de ce que tu dis là, parce que ça montre à quel point on est dans un paradoxe social. C'est facile d'exclure toute personne qui m'apparaît effectivement violente, brutale, monstrueuse même quelquefois, en l'éloignant le plus possible de ce que je suis. Et pour rejeter l'autre, le diagnostic psychiatrique, il a longtemps été utilisé, c'est-à-dire que il y a le monde des gens sains et le monde des fous. Et donc effectivement, un meurtrier, ça peut pas être mon semblable. Donc il est forcément fou. Ce qui est terrible aujourd'hui, c'est qu'effectivement, c'est une représentation qui vient coller à la peau de nombreuses personnes qui se retrouvent à passer par la détention ou à passer par la case justice. Ça nuit à toutes les personnes qui souffrent de troubles mentaux. Aujourd'hui, quand même, une personne sur quatre, selon l'OMS, une personne sur quatre souffrira dans sa vie, à un moment donné, de troubles mentaux. Alors, ça voudrait dire que 25% de notre communauté serait dangereuse et menaçante. Alors qu'en fait, non. Une fois de plus, c'est vrai qu'effectivement, la principale problématique, c'est que c'est avant tout quand je souffre d'un trouble mental, je serai victime. Victime du regard des autres, victime de rejet, victime de violence, avant même d'être auteur de quoi que ce soit. C'est vrai que le traitement médiatique des faits divers l'illustre beaucoup. Alors, quelquefois, parce que ce sont des faits divers qui sont spectaculaires. Effectivement, une personne désorganisée qui va commettre un crime à un moment donné dans sa vie peut commettre un crime qui sera effectivement incompréhensible dans l'esprit humain. Et donc, ça va heurter la conscience collective, mais il faut quand même rester sur l'idée que ça reste un épiphénomène et non pas une généralité.
2: Voilà. Et si on va prendre par exemple des exemples pratiques, parce que l'on parle de pratique en général, moi je vois un grand truc classique là dans les associations d'aide aux personnes qui ont souffrance psychique. Je vois régulièrement, facilement, mais plusieurs fois par an, la personne qui arrive dit « ça fait 20 ans que je prends des antidépresseurs, ça n'arrête pas », ce genre de choses. Quand vous voyez quelqu'un qui arrive avec ce genre de questions, quelle est votre démarche ?
1: Alors, c'est une question intéressante parce que ça renvoie à un point essentiel, c'est que le diagnostic, c'est quelque chose de dynamique. Un diagnostic, c'est pas quelque chose qui est gravé dans le marbre, ça doit toujours être revu. Et il y a une vraie légitimité à pouvoir réviser un diagnostic parce que ça bouge, parce que ce que l'on est, notre existence, nos vies, notre contexte, notre culture, tout bouge. Et effectivement, les manifestations ne seront pas les mêmes. Quand quelqu'un arrive comme ça en disant j'ai ça depuis tant d'années,
2: malgré les antidépresseurs,
1: malgré les traitements, la première chose ça va être effectivement de reprendre un petit peu l'histoire des gens, reprendre l'histoire de ses symptômes, les manifestations, ce qui a pu être expérimenté, ce qui a pu être essayé. C'est vrai que souvent, le diagnostic, hein, c'est un peu un laboratoire. Alors, c'est jamais très agréable. Les gens ne voudraient pas être des cobayes, mais c'est pas cette question-là. C'est plutôt un laboratoire au sens de je teste des hypothèses et je vois ce qu'il en est. Et ce laboratoire-là, il permet de voir que ben, peut-être quand on a regardé les choses de façon circonscrite uniquement aux phases dépressives en omettant de regarder autre chose. Et que peut-être effectivement la non-réponse à des antidépresseurs plus la répétition des vagues dépressives traduit l'existence d'un trouble différent, un trouble bipolaire par exemple.
2: Effectivement, voilà. Ou parfois aussi, on voit il y a des personnes qui arrivent et qui disent ah oui, régulièrement j'ai des idées obsessionnelles. Puis plus je deviens obsessionnel, plus je deviens inquiet. Et vraiment, ça occupe toute ma vie, tout, et j'arrive plus. Ça m'handicape pour faire les choses quotidiennes. C'est des choses que vous rencontrez aussi ?
1: Ce sont des choses qu'on rencontre beaucoup et ça traduit ben, justement la complexité des choses. C'est-à-dire que sur un instant donné et précis, il peut y avoir des manifestations qui vont s'apparenter à plusieurs troubles différents. Est-ce que la personne est dans un trouble anxieux sévère ? Est-ce que la personne rentre dans un trouble psychotique qui serait du coup avec une altération de la perception du réel ? Et ça va demander... qu'on s'inscrive dans le temps, justement, on parlait de co-construction tout à l'heure. Très souvent, l'idée, c'est de pouvoir justement établir différentes hypothèses, les revoir, les réviser, et ne pas s'emballer, ne pas se précipiter sur quelque chose. En psychiatrie, souvent, il est toujours recommandé de prendre un peu de temps pour pouvoir établir un diagnostic qui soit effectivement fin et qui soit avec une considération du contexte, parce que parfois dans un état de stress particulièrement élevé, on va avoir la pensée qui se déstructure, qui se désorganise, on va exprimer nos symptômes d'une certaine façon, et en fait, quelques heures ou quelques jours plus tard, quand ça retombe un peu, les symptômes changent, s'exprime autrement, et on se rend compte qu'en fait, il y a une nécessité de regarder l'ensemble des symptômes avec une autre lecture.
2: Effectivement. Et est-ce qu'on pourrait dire que c'est une véritable enquête policière ? Et je dirais, pas se réduire aux deux premiers indices qui sont apparents, évidents, et ben, il faut gratter pour vraiment faire la liste d'avoir une vue globale.
1: Mais complètement, mais je crois que c'est tout à fait ça, c'est vraiment une idée d'enquête, et c'est une idée d'enquête qui est d'autant plus juste que je pense, voilà, le diagnostic c'est un outil, c'est-à-dire que c'est pas une finalité, c'est un outil nécessaire, donc qui va s'établir progressivement, qui va se remettre en question, qui va parfois se compléter. On peut commencer, par exemple, récemment, voilà, une de mes patientes qui arrivait avec ce genre de choses. On avait un diagnostic établi initial qui était un diagnostic de trouble de la personnalité qui était apparu à la fin de son adolescence, début de l'âge adulte, qui a été ensuite marqué par des variations d'humeur très forte et très handicapante pour elle, et il s'avère que ben, du coup, y a eu une association de diagnostics, c'est-à-dire qu'à côté de son trouble de personnalité, elle se retrouve avec un trouble également bipolaire. Et donc, c'est le temps, c'est la connaissance mutuelle, c'est la considération de la singularité de chacun qui permet qu'effectivement, on puisse employer avec prudence, avec un souci vraiment du sujet dans sa globalité, produire, voilà, une... établir un diagnostic qui soit humblement considéré, mais vraiment dans une perspective de pouvoir accompagner et amener les gens à un rétablissement.
2: Mais écoute, merci beaucoup Nicolas. Moi, je vais apporter mon regard, je dirais, d'ex-patient de la psychiatrie, où je considère que le diagnostic, c'est comme de simples étiquettes, mais qui font que résumer, pas ma personne, mais qui résume simplement un ensemble de symptômes. De même qu'une étiquette, ça change rien au contenu, à la qualité, à l'avenir d'un objet sur lequel on le colle, un diagnostic ne change rien à notre personnalité, à nos valeurs et à notre avenir. Mais le diagnostic, il est indispensable. En effet, on pourrait remettre en état une voiture et qu'elles sont en bon état de fonctionnement si on ne fait pas la liste de tous les problèmes qu'elle a.
1: Exactement.
2: Les pneus dégonflés, la direction qui secoue, il n'y a plus de rétroviseur, il n'y a plus de compteur, ce genre de choses. Bah non, tout le monde dirait, bah non, c'est pas logique. Bah, hélas, il en est exactement de même avec les troubles psychiques. Et vraiment, en tant qu'ex-patient, je peux vous dire, si vous avez des problèmes de santé mentale, même légers, ne craignez pas les diagnostics. Il faut surtout craindre de ne pas en avoir. Parce que c'est extrêmement difficile de s'en sortir, de se rétablir si on n'a pas. Hier encore, là, on faisait une intervention avec une collègue, je dirais, dans un lycée. Et elle avait subi pendant 30 années d'alcoolisme, à partir de l'âge de 15 ans. Mais ça n'avait pas été diagnostiqué, elle n'avait jamais eu de diagnostic. Et le jour où elle a été diagnostiquée, trois ans après, parce qu'elle a mis en place les bonnes stratégies de soins, tout est rentré dans l'ordre. Donc vous voyez, ne fuyez surtout pas le diagnostic. En tout cas, un immense merci à Nicolas Job pour ces informations si pertinentes et utiles, ainsi qu'à Radio Campus avec François Berchenko à la régie et Thomas Delafosse à la production.

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3: Un auditeur éclairé ne s'ennuie jamais. Un auditeur éclairé trouve toujours un moyen de s'intéresser à ce qu'il entend. Un auditeur éclairé peut aimer ou ne pas aimer, ses lumières arrivent à se frayer un chemin. La caricature de l'auditeur éclairé méprise l'auditeur qui s'ennuie, alors que la notion d'auditeur éclairé est à peine caricaturale quand elle exagère juste un peu pour tenter de jeter l'ennui hors du champ de l'expérience esthétique. Est-ce pourtant de la vérité qui sort de la bouche des enfants qui se plaignent de s'ennuyer, comme si l'ennui était à coup sûr une souffrance, alors même que de grands philosophes y trouvent une expérience fondamentale, ultime, la preuve que la conscience du temps arrive à saisir l'expérience humaine dans l'épaisseur de sa gratuité et avec elle, la liberté de ne rien faire comme un fardeau tragique. Alors faisons l'expérience d'un ennui profond, fondamental, cherchons son importance, rencontrons-le. Gauvin Lecomte a accepté pour Métaclassique de répondre au nom de l'ennui. Gauvin Lecomte qui est le dédicataire d'une thèse de Roméo Agide que nous rencontrerons également après ce Lamento de Henri Duparc.

0: Madeleine Panzera Bayo au piano et Charles Panzera dans le Lamento de Hors du Parc. Bonjour, l'ennui.
1: Oui, bonjour.
0: Comment vous faites pour imprégner certaines musiques à ce point-là?
1: Je pense que j'ai pas. C'est surtout. J'ai pas de. C'est surtout les musiques.
0: Vous le faites exprès?
1: Non. Non.
0: Est-ce que vous avez des compositeurs en priorité?
1: Ah oui.
0: Vous pouvez donner des noms?
1: Non. Non, fallait faire des recherches et j'ai pas. J'étais pas. J'ai amené une console aussi, on peut peut-être jouer un peu.
0: Ah, vous êtes ami du divertissement quand même?
1: Si j'étais pas là, lui il serait pas là non plus, hein, donc on est ensemble.
0: Vous avez des genres préférés, des genres musicaux de prédilection?
1: Oui. Oui, j'aime pas trop d'instruments. Il faut vraiment qu'on reste.
0: La mélodie piano, ça, c'est pas mal.
1: Ah, c'était génial. On a bien senti que. Il y a une petite envolée à la fin, ça m'a un peu frustré. Mais sinon, c'était. Enfin, il y avait tellement d'espace entre les notes qu'on avait le temps de les oublier. Aucune synthèse n'était possible. Si j'étais pas ennuyé, j'en serais même très excité.
0: Vous grandissez avec la modernité?
1: Non. Non, j'ai toujours été là. J'ai souvent changé de public, par contre. Hein. Ça dépend des situations, ça dépend des personnes. Mais j'ai toujours été présent dans l'expérience des êtres humains. En particulier quand ils écoutent de la musique, parce qu'il faut bien le dire quand même, la musique, ça s'écoute avec les oreilles. Après, on a tout le reste du corps qui fait rien. C'est parfait pour moi. C'est absolument magnifique.
0: Depuis quand est-ce que des philosophes vous défendent?
1: Depuis que les philosophes s'ennuient, c'est-à-dire depuis que Pascal s'est retrouvé bloqué par une maladie chez lui, qu'il a pris pas mal de temps à s'ennuyer, je pense.
0: C'est un peu votre parrain?
1: Ah, c'est... Je dirais que c'est même... C'est un mentor. C'est quelqu'un qui m'a appris que je pouvais exister comme une dimension de l'existence, alors que moi je me vivais essentiellement comme une nuisance. J'étais très mal vu pendant longtemps, j'ai fait preuve de beaucoup de discrimination.
0: Certains se sont demandé s'ils ne vous avaient pas rendu un peu prétentieux.
1: Oui, bah c'est eux les prétentieux. Hein. Moi ça va. Hein.
0: Il vous a pas donné plus d'importance que vous n'en méritez?
1: Je sais pas, réfléchissez. Réfléchissez longtemps, et au bout d'un moment, vous vous ennuierez, et vous verrez que j'ai de l'importance.
0: Merci l'ennui, à tout à l'heure, Gauvin Lecoq.

0: Ce sont les automates musicaux du musée d'État de Munich qui interprétaient à l'instant ce pot pourri du Tannhauser de Richard Wagner. Bonjour Roméo Agide.
1: Bonjour.
0: Vous avez donc fait une thèse qui s'intitule « Ennui situationnel en période d'écoute musicale » à l'université d'Evry. Et alors, vous vous êtes questionné sur ces situations où la musique littéralement nous ennuie. Parmi ceux qui dénoncent l'ennui, il y a par exemple un critique musical du 19e siècle qui s'appelle Edward Hanslick, qui lui accusait les automates d'être incapables de nous créer de l'émotion musicale et par conséquent d'être à coup sûr ennuyeux.
1: Oui, disons qu'Hanslick, en fait, c'est quelqu'un qui a déjà le mérite de poser la question d'une automatique musicale assez tôt, je trouve. Mais surtout, dans le lien qu'on pourrait faire avec l'ennui, ce qui est assez intéressant, c'est que lui décide que la création intéressante, celle qui va nous interpeller, vient forcément d'une création singulière, d'une chair, d'un humain. Et du coup, à partir de là, il y a toute une critique derrière, évidemment, implicite, de ce qui relèverait d'une automatique, en fait, de quelque chose qui serait décidé en amont, de structurer avant. Et du coup, il y a l'idée qu'il faut qu'il y ait toujours une liberté d'interprétation, une liberté de faire, de composer. C'est très romantique.
0: C'est très romantique, ça veut dire que vous n'êtes pas tout à fait d'accord et que non. Pour vous, pour s'ennuyer, il faut quand même être libre de s'ennuyer. C'est-à-dire que c'est quand même plutôt une affaire de l'auditeur.
1: Exactement, c'est là que je me sers d'Hanslick dans le début de mes réflexions comme quelque chose qui m'a plutôt interrogé. Effectivement, c'est-à-dire, je me dis, il est étrange que dans ses théories, dans ses critiques, dans ses systèmes, dans ses façons de penser le musical au 19e siècle, puis on va dire même quand même une grande partie du 20e siècle, en fait, pour parler de l'ennui, on parle beaucoup de la musique en tant qu'objet composé et on porte peu notre attention sur le phénomène de réception, c'est-à-dire l'écoute en tant que telle. Et donc de dire d'une musique qu'elle est ennuyeuse et de l'associer au principe qui lui donne naissance, le principe de composition, c'est déjà une idée très forte qui, moi, m'a beaucoup interrogé. Je préfère m'interroger sur la question de l'écoute. L'ennui, il apparaît chez l'auditeur, selon moi. En tout cas, c'est quelque chose que j'ai.
0: Donc c'est toujours au nom d'une espèce de sophistication de son écoute qu'on accuse une musique d'être ennuyeuse ? C'est un procès qui suppose qu'on a établi une hiérarchie entre les musiques intéressantes et celles qu'on se donne le droit de dédaigner.
1: En tout cas, dans l'idée que fait Hanslick de tout ça, oui, puisque dès qu'on applique la question d'un ennui, donc on n'a pas encore tout à fait là pour l'instant défini, mais de l'ennui, par exemple l'ennui que je ressens quand j'ai ressenti quand on m'a amené voir petit un opéra de Wagner et que c'était infernal, eh ben, je veux dire, l'ennui, je l'ai partagé avec personne, c'est quelque chose qui s'est situé vraiment dans mon processus de traitement, en fait, dans quelque chose que moi j'ai réalisé vis-à-vis de quelque chose qui m'est arrivé. Moi, je l'ai lié à l'écoute, il y avait plein de paramètres, il y avait du visuel, il y avait du récit, il y avait des mots, il y avait des jeux d'acteurs. Mais en fait, effectivement, du coup, ça a catégorisé, moi, pour moi, petit, Wagner, comme quelque chose qui était définitivement une musique ennuyeuse. J'ai mis beaucoup de temps à y revenir. Donc oui, ça a catégorisé une certaine partie du répertoire, en tout cas, le mien. Bon, donc maintenant, j'y reviens.
0: Vous semblez supposer qu'il a fallu désapprendre cette catégorisation-là.
1: Un peu, parce que, bon, dans les études, après, il fallait que... Et puis surtout, c'était le moment où moi, j'ai décidé que ça allait m'intéresser. C'était d'aller, de quelque part, de forcer un peu la machine à aller vers des musiques qui n'étaient pas... qui faisaient pas du tout partie des musiques qui m'intéressaient au départ. Donc c'était ça l'enjeu, presque, l'aventure de ma thèse, un peu, c'était ça, au départ.
0: Dans le même mouvement que celui fait par Hanslick, on méprise parfois les musiques pédagogiques d'être par nature ennuyeuses, comme s'il n'était pas possible qu'elles soient intéressantes, comme par exemple l'art de délier les doigts, voici Karl Czerny.

0: C'était Jean-Frédéric Neuburger qui cherchait une virtuosité intéressante dans un morceau qui est souvent prescrit comme non intéressant et ennuyeux, qui est ce mouvement des doigts en tenant la main tranquille, la première page de l'opus 740, L'art de délier les doigts de Karl Czerny. Vous en avez joué beaucoup, Roméo Agi?
1: Non, j'en ai joué un peu, oui, dans le cadre de ma formation, on est obligé de faire du Czerny, du Hamon.
0: Et tout ça, c'est de l'ennui prescrit.
1: On vit pas, je sais pas, moi j'y vivais ça comme quelque chose d'ennuyeux parce que ça relevait de la pratique et quelque chose qui était, enfin, de la pratique technique. Donc on n'était pas dans, disons que mes enseignants ne me parlaient pas d'interprétation ni de plaisir de jouer. Il s'agissait de maîtriser quelque chose.
0: Oui.
1: Après, c'est quand même, ça peut être très intéressant quand même. Hein.
0: On dirait qu'on est, Gauvin Lecomte, assez obéissant quand on s'ennuie au bon endroit, c'est-à-dire devant une méthode pédagogique, et qu'il serait presque transgressif de prendre du plaisir à jouer la méthode rose.
2: Oui, tout à fait. Moi, je suis enseignant au lycée, j'ai beaucoup de collègues qui m'expliquent que l'ennui a un grand rôle pédagogique. C'est extrêmement fondamental dans la vie et l'apprentissage des élèves, qu'il y ait des moments d'ennui, que ça fait partie effectivement de ce cadre qu'on impose. Et s'ils s'ennuient dans ce cadre, c'est bien. Et il y a même des discours qui vont au-delà et qui vous expliquent que les jeunes d'aujourd'hui, s'ils sont plus capables de s'ennuyer, bah, ils seront plus capables de rien faire parce qu'ils ont accès à tout via leur tablette, etc. Et donc on retrouve assez bizarrement dans le discours pédagogique ou et plus généralement dans le discours éducationnel, dans la manière dont on éduque nos enfants, une sorte de mise en, de valorisation de l'ennui comme étant quelque chose qui est soit quelque chose d'important pour l'apprentissage, soit d'important pour l'action. Quelque chose qui, alors, après, ça peut être critiqué. Hein, je dis juste que c'est des discours qui existent.
1: Beaucoup comme des soupapes. Moi, j'ai vu beaucoup ça dans les pédagogies qu'on évoquait à l'instant de livres. C'est-à-dire vraiment d'un ennui qui fait du bien, qui se pense comme une pause face à un flux informationnel ingérable, et du coup l'ennui serait quelque chose d'une relaxation. Ça, c'est quelque chose, par contre, je suis totalement contre cette idée, puisque je vois quelque chose de très actif au contraire.
2: Mais oui, oui.
0: C'est-à-dire que ça trahit l'ennui que de considérer qu'il pourrait être utile.
1: Exactement, mais de toute façon, on voit bien que moi, quand j'ai dit que je travaillais sur l'ennui, ça c'est assez symptomatique de ce qui se passe, c'est que dès qu'on dit aux gens, je me rappelle Damien Erhardt, mon directeur de thèse, dans un exercice de restitution orale, je ne sais plus lequel, m'a présenté comme spécialiste de l'ennui. C'était incroyable parce que bon, moi j'étais hyper flatté. Et qu'est-ce qu'il a fait? Il a fait ça et après les gens venaient me voir pour me dire que le sujet était passionnant. Donc l'ennui, dès qu'on le nomme, ça devient intéressant. Et je crois que ces pédagogues dont tu parles, Gauvin, c'est une manière en fait de le maîtriser. C'est-à-dire de dire, en fait, en faisant quelque chose qui est important, c'est une manière de se dire qu'on a compris ce que c'était. Alors en fait, je ne crois pas que ce soit si simple.
2: Je suis assez d'accord avec toi, mais je pense qu'il y a quelque chose qui est encore plus profond. C'est que c'était intéressant quand tu racontais ton expérience de l'opéra de Wagner en étant petit. C'est que l'ennui, il partage quelque chose avec la souffrance, qui est que c'est un état de pure négativité. C'est un état dont on veut sortir, en fait. C'est un état que quand on le ressent, en tout cas en première personne, on le ressent comme quelque chose dont on veut que cela cesse. Et les gens qui prescrivent l'ennui de manière pédagogique ou de manière existentielle comme étant un remède ou comme étant quelque chose d'important, très souvent ne sont pas ceux qui vont s'ennuyer eux-mêmes. Et oublie cette dimension vraiment de négativité, de l'ennui. Mais voilà, il y a une dimension d'action, effectivement, très importante dans l'ennui.
0: Qu'est-ce que ça fait d'être, Gauvin Lecomte, le dédicataire d'une thèse sur l'ennui?
2: Ça me fait beaucoup de... c'est une énorme, un énorme honneur. Et je suis très content.
0: C'est un honneur ironique.
2: Ah, c'est un honneur... Alors, non.
1: Si, si.
2: Alors, moi, je le vis comme un honneur avant tout, et je ne changerai pas d'avis, voilà. Non, c'est un immense honneur. Je connais Roméo depuis la crèche.
0: Vous êtes beaucoup ennuyés ensemble.
2: On s'est énormément ennuyés, on a un partage de l'ennui en classe. Non, c'est pas tellement ennuyé que ça. Mais surtout, en fait, ça fait quelques années, ça fait bien presque 10 ans maintenant, qu'on travaille ensemble sur des... on fait des recherches en commun, au sein d'un réseau d'activités qu'on appelait le RAT. Et chacun a son pré, sa chasse gardée. Hein. Moi, je suis plutôt philosophe, Roméo est plutôt musicologue.
1: Théoricien de la musique.
2: Théoricien de la musique, pardon.
0: C'est quoi la différence? Bon, vous préférez qu'on écoute Boccherini ou
1: Ouais, volontiers. Ah, c'est marrant, mais ça dépend quoi de Liszt?
0: Alors, c'est une rhapsodie hongroise.
1: C'est la deuxième?
0: Oui.
1: Ah, mauvaise, voilà, Liszt.
0: Alors, Liszt. Ah non, on laisse tomber Boccherini.

0: C'était donc la fin de la deuxième rhapsodie hongroise de Liszt par Georges Siffra. Roméo Agide, pour vous, il y a une corrélation possible entre la forme de l'œuvre et l'intensité de l'ennui, que en l'occurrence il n'y a pas.
1: Là dans cette pièce, non. Enfin pour moi, du coup, au niveau personnel, il n'y en a pas du tout. C'est une œuvre que j'adore. Mais oui, enfin, disons que j'ai cherché moi à j'ai cherché à identifier s'il y avait justement un rapport entre l'œuvre, particulièrement l'écoute qu'on en fait. Donc là on touche vraiment au cœur de ce qui m'a, de ce que je suis pas parvenu à résoudre, ça, en fait, cette idée de comment on modélise l'écoute, donc l'œuvre, et éventuellement l'intensité de l'ennui. Donc du coup, ça fait appel à différents paramètres. On va puiser dans différentes disciplines des notions. Donc moi, évidemment, c'est une thèse en art, hein, c'est pas une thèse en sciences. Mais je suis allé chercher dans différentes disciplines des thèmes fondamentaux qui m'ont permis d'esquisser, disons, une modélisation de l'ennui en rapport appliqué à l'œuvre, en fait. Enfin, disons, appliqué à une écoute de l'œuvre.
0: Ouais. Alors, est-ce qu'on peut dire qu'une musique doit être forcément répétitive pour être ennuyeuse ?
1: Alors, très bonne question. Quand on parle d'un ennui, donc là c'est un ennui très spécifique, on est très loin de l'ennui de philosophique, Gauvin expliquera mieux ça que moi, mais donc moi je parle d'une situation, je parle en fait d'un ennui qui peut surgir dans un temps relativement court, mais en fait, la répétition, c'est une condition pour ne pas s'ennuyer, mais la répétition perpétuelle, on sait que l'ennui va surgir. De même que la rupture, c'est une condition pour ne pas s'ennuyer. Mais on sait que s'il n'y a que rupture, on ne parvient pas à dégager de forme, et donc on va finir par s'ennuyer. Donc c'est au milieu de tout ça, dans un jeu subtil d'équilibre entre différents paramètres, il y en a d'autres, que se construit à l'échelle d'un sujet, d'un dispositif de traitement individualisé. Moi, j'ose même pas parler de sujet, sinon je me fais gronder par les phénoménologues et les philosophes et les psychologues et tout ça. Donc ça, c'est clair que j'ose pas. Moi, j'utilise des mots hyper abstraits pour échapper à toutes les critiques possibles. Mais disons justement que j'y arrive pas d'ailleurs. Mais disons simplement que c'est là que se caractérise pour une écoute particulière un ennui particulier.
0: Quel antidote on peut trouver ? Oui,
2: Gauvin. Ouais, non, j'avais du coup une question qui, en fait, il m'est jamais venu. Ça fait des années que je réfléchis avec Roméo là-dessus. Enfin, que je vois Roméo réfléchir là-dessus, mais c'est une question que je n'ai jamais posée. C'est, est-ce que tu penses qu'il y a une spécificité de l'ennui musical ? De l'ennui dans l'écoute musicale par rapport à l'ennui qu'on peut ressentir devant un film de 6 heures ou par rapport à l'ennui qu'on peut ressentir dans un trajet en métro, voilà, dans un supermarché.
0: Il y a une dilatation du temps dans les réunions.
2: Il n'y a pas de fenêtre, il n'y a pas d'horloge. Les supermarchés sont.
3: Je trouve que c'est un ennui très particulier, très moderne. Il est,
2: ouais. Il y a un ennui un peu post-moderne. Ouais, c'est... Donc est-ce que tu penses qu'il y a un ennui spécifiquement musical ou pas ?
1: Bah pareil, disons que là, méthodologiquement, en fait, une fois de plus, désolé, je me réfugie derrière tout ça, mais moi j'ai décidé que oui. Parce que j'ai décidé que oui, pour des raisons pratiques.
2: Ouais.
1: Parce qu'une fois de plus, quand on dit ennui, au départ, et après c'est des choses qu'on va... Une fois que ce sera réglé par toi, j'espère que tu le feras dans la suite, mais c'est une fois de plus qui... Quand on parle d'ennui, le premier réflexe, c'est de penser à l'existence. Donc les gens parlent d'un ennui toujours... Enfin, la première chose à laquelle on pense, c'est l'existence. Et c'est difficile de dire, en fait, je ne vais pas parler de la vie, je ne vais pas parler d'un désir de mort, je ne vais pas parler d'un... Je vais juste dire, voilà, j'étais dans le supermarché et je me suis profondément ennuyé, où j'ai été voir Wagner, et je me suis profondément... J'ai vu Marvel, enfin voilà. Mmh. Et ces choses-là, une fois que c'est caractérisé, moi je dis, en plus, à l'intérieur, il y a les images, il y a le texte, il y a le fait qu'on ait mangé un burger un peu difficile à digérer, il y a le fait qu'on... Donc tout ça, moi j'en parle, évidemment j'ai pas la réponse, mais je dis que c'est évidemment des paramètres dont il faut tenir compte pour dire « Ah !»
0: Ce que dit votre thèse, c'est donc que ces moments de rupture, de surprise, peuvent être quand même anticipés, programmés presque par la forme, et là où il y a quand même un lien entre l'écoute musicale et entre l'ennui musical et l'ennui qui serait philosophique, c'est que dans notre rapport au temps, je me souviens de ce fragment d'Héraclite qui dit « Fatigue !» Peut-être est-ce qu'on pourrait prendre ennui comme alors synonyme, c'est peiner aux mêmes tâches ou par elles commencer. C'est-à-dire, soit il y a trop de répétitions, on ne voit pas ce qui se renouvelle dans le temps, soit il n'y a que de la surprise et donc on ne voit pas ce qui se joue dans le temps de la même façon.
2: Oui, c'est quelque chose d'assez intéressant dans la notion de chaos notamment, qui est propre, qui est très importante pour les Grecs et particulièrement chez Héraclite. Le chaos, c'est cette cette alors c'est pas une, un complet c'est pas une complète absence d'ordre, mais c'est un ordre qui est toujours en train de se refaire, de se reconstituer, mais c'est justement un ordre dans lequel on ne peut plus faire la distinction entre ce qui est de l'ordre du changement, de la rupture, et ce qui est de l'ordre de la répétition et de la continuation. Pourquoi ? Parce qu'on n'a plus de point de repère, on n'a plus un pôle de stabilité qui nous permet de dire, ok, ça, ça change par rapport à ce pôle de stabilité-là. Et c'est vrai que là-dessus, la réponse que tu donnais tout à l'heure, Romain, elle fait écho à ce que pourrait ressentir, ce qu'on peut ressentir quand on essaye de désigner soit un flux en perpétuel changement, soit une stabilité totale. C'est que dans les deux cas, au final, on revient métaphysiquement un peu à la même chose. Mmh.
0: Vous écrivez, Roméo Agide, pour la fête d'anniversaire de ses 27 ans, Clara écoute Girls de Beyoncé, pièce entendue au préalable dans différentes circonstances. On croit à deviner donc que l'excitation qu'elle va trouver à cette écoute tient dans la répétition. Plus loin, vous écrivez, ce lundi, Robert croit à raison qu'il s'ennuie à la découverte d'Eonta de Yanis Xenakis, pièce dont il est difficile de présager le déroulement. Et là donc, vous connectez l'ennui au fait qu'on puisse anticiper ce qui va se passer dans
1: Absolument.
0: La pièce.
1: Alors là, on rejoint donc la notion. C'est là qu'est l'enjeu. C'est-à-dire que il est assez clair au départ que la citation d'Héraclite, toute cette manière qu'on a de régler le rapport au temps, le rapport à la répétition, le rapport au même, le rapport à l'inconnu, tout ça, ça va. En fait, le problème maintenant, c'est d'insérer tout ça dans un contexte particulier. Ce contexte, il est infiniment complexe. Donc moi, là, dans les exemples que je donne, qui sont des exemples qui sont totalement fantasmés, bien sûr, c'est même pas des expériences de pensée, c'est des aberrations en mode de fait divers, mais qui sont là simplement pour dire, s'il fallait demander à Robert pourquoi tu t'ennuies, c'est bien qu'on sache qu'il s'ennuie dans telle situation, que un, il ne connaissait pas, que deux, il n'est pas familier avec les compositions de Xenakis. Voilà, donc il y a des paramètres dont il faut tenir compte. Je nomme juste ce fait-là parce que on vit dans un monde aujourd'hui, pour revenir à ce qui a été dit tout à l'heure sur tout ce flux d'informations, où comme tout le monde a un avis sur tout, eh bien, du coup, on s'égare dans les contextes initiaux, dans les contextes premiers, c'est-à-dire des endroits où, un, on sait, deux, on ne sait pas, trois, on a déjà entendu, quatre, on n'aime pas le piano, cinq, je suis musico, j'ai des amusies, j'ai des problèmes avec la flûte de Pan, je ne sais pas, mais donc tout ça, il faut en tenir compte impérativement, parce que sinon, du coup, on ne caractérise pas quelque chose de général dans l'ennui.
0: Faisons l'expérience d'écouter un peu Eonta de Yanis Xenakis.
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0: C'était un extrait des Honta de Yannick Xenakis. Gauvin Lecomte, est-ce que vous êtes ennuyé à la mesure de Robert citée par Renaud Agide dans sa thèse?
1: Oui, je me suis senti très Robert là. Ouais. C'est... Alors, je ne me suis pas ennuyé. C'est... Je ne dirais pas que je me suis ennuyé. C'est... Là, c'était plutôt une expérience de l'incompréhension, mais de l'incompréhension savante. C'est-à-dire que je sais que je ne comprends pas. C'est différent de l'ennui tel que j'ai pu le ressentir dans d'autres circonstances. Et ça, c'est une des choses qui m'a paru très intéressante dans le travail de Roméo, c'est le fait d'essayer de trouver des paramètres dans l'ennui. Alors que c'est quelque chose qui m'a beaucoup interrogé sur ma propre réflexion sur les émotions et sur l'ennui en particulier. En philosophie, on va vite prendre l'ennui pour le signe de quelque chose d'autre. Le signe de la misère de l'homme sans Dieu, si on est Pascal, par exemple. Et le travail de Roméo a été de déconstruire un peu toutes ces représentations-là pour vraiment s'intéresser à l'ennui lui-même et en même temps l'utiliser comme, ce que tu me disais hier, comme un outil pour interroger les théories musicales et les impensés de ces théories musicales.
0: On va peut-être essayer d'expliciter quels sont ces paramètres, parce que Roméo Agide, quand on les cite, il y en a certains qui peuvent passer pour artificiels, excusez-moi, mais par exemple, la reconnaissance du schéma rythmique, la reconnaissance des contours mélodiques, la reconnaissance de la trame harmonique, le maintien des proportions formelles, autant d'éléments qui, s'ils ne sont pas pris en charge de façon un peu explicite, peuvent être à peine perçus.
2: Tout à fait. En fait, là, je me heurte. Mais ça, de toute façon, ça a été toujours le cas, et c'est, comment dirais-je, c'est le destin fatal de cette thèse, non, mais de ces recherches que je continue à mener par ailleurs. Mais vous avez très bien, tout à fait raison, de soulever cet aspect-là. C'est qu'à dire, il y a la question de l'expertise derrière. Et évidemment que les paramètres que je soulève, c'est des paramètres qui sont extrêmement précis, en fait, pour quelque chose qui pourrait rester extrêmement flou. Et mon choix, c'était plutôt de, comme le lien que je menais, le travail que je menais était de mettre ce travail en lien avec les théories de la musique. Je voulais absolument que les paramètres de la théorie de la musique existent. C'est peut-être une erreur, donc peut-être que dans la publication que j'en ferai ultérieurement, je prendrai pas ces paramètres précisément, justement. Je simplifierai, je pense.
1: Oui, c'est pas forcément quelque chose. C'est pas parce que ce sont pas des notions ou des paramètres qu'on a consciemment en tête. Moi, quand je disais que je m'ennuyais en écoutant telle ou telle musique, c'est vrai que je me dis pas, ah tiens, ça doit être le schéma rythmique qui m'ennuie. Cependant, ça peut quand même avoir des effets, et il suffit de le souligner pour que je puisse le voir après.
0: Oui, et même si on les analyse pas,
1: même si on les conscientise pas, voilà,
0: ceux-là qui
1: peuvent quand même jouer.
0: Agir. Omer Corlet a lu votre thèse, Roméo Agide, et il vous pose cette question.
3: J'ai eu beaucoup de plaisir à lire L'ennui situationnel en période d'écoute musicale. Roméo Agide, j'ai une impression qui m'est venue tout de suite. Je me suis dit, c'est très étrange, vous ne parlez pas de la CEDIE. Alors évidemment, j'avais lu le travail de Lars Vendensen il y a longtemps, en édition poche, pour tout vous dire. Et récemment, je l'ai même offert à un petit garçon. Alors, mais toujours est-il la question de la CEDIE, vous n'en parlez pas. Et tout de suite, il m'est venu, moi, une grille, parce que je fonctionne un peu sur symétrie. Vous aussi, j'ai l'impression, à regarder vos graphes. Et donc, tout de suite, j'ai opposé à CEDIE la forme existentielle de l'ennui, on peut presque dire, et puis l'ennui situationnel qui serait sa forme de la CEDIE, qui serait la forme de la CEDIE situationnelle, ça serait l'ennui. Donc ces deux catégories, la CEDIE que vous ne traitez pas, que vous oubliez, et pourtant qui est une catégorie fondamentale, au moins, on la voit souvent sous la figure de la mélancolie, donc sur le résultat, la conséquence, mais il faudrait plutôt prendre la forme générique, celle qui fait que la personne se détache de la vie par ennui, pour la situer ou la définir d'une manière un peu tautologique. Cette approche est passionnante, mais en même temps m'a posé une question. Alors, sur votre fameux graphe circonflexe de Russell, j'aurais opposé actif, passif, et déplaisir, plaisir. Voilà un petit peu. Alors là, évidemment, j'aurais l'impression de rejoindre le modèle anglo-saxon sur le plaisir des plaisirs que l'on peut voir dans cette manière. Et je pense que c'est ce modèle-là qui est quand même à la source du travail de Russell. Et pour revenir plus précisément à une problématique qui m'a semblé là très intéressante, parce que presque conflictuelle, c'était peut-être que dans l'ennui, il y a deux catégories que j'aimerais que vous redéveloppiez sur la question de l'acquis et l'attente. On voit bien qu'on échappe à l'ennui, en fait, par l'acquis et aussi par l'attente. où si ni l'un ni l'autre ne joue, évidemment, ce que vous appelez effectivement cette situation de moment, sans ces deux catégories-là, évidemment, et ça devient très très difficile de saisir l'ennui, ou alors on peut aborder la musique, mais c'est pas ce qui se produit, je pense, dans l'écoute, en essayant de repérer simplement les catégories musicales.
0: Il y a bien deux questions.
2: Trois.
0: Alors, là c'est dit.
2: Oui, là, c'est une remarque très juste qui m'a été faite de nombreuses fois. Moi, j'ai très peur de la phénoménologie, voilà, je le dis objectivement. C'est quelque chose qui m'effraie.
0: Du coup, vous prenez les sciences cognitives sans réserve.
2: Je les prends pas, mais elles me rassurent plus dans la manière qu'elles ont abordé cette question-là, surtout la question de l'attention. Et bien sûr, je tiens pas à dire que la phénoménologie est quelque chose qui a moins de mérite, mais c'est simplement que c'est quelque chose qui, dans la manière que je manque de formation, c'est quelque chose qui est très abscon pour moi. Et j'ai fait ça a été souligné, j'ai fait le choix de vraiment d'esquiver. C'est quelque chose que j'assume dans l'introduction d'ailleurs, de dire non, je n'irai pas là-dedans. Ça, c'est la première chose. Pourquoi ? Alors après, je peux rapidement expliquer pourquoi. C'est parce que le problème, c'est que cette opposition, cette tendance qu'on a entre l'ennui d'une existence et cet ennui que j'appelle l'ennui de situation, d'abord, c'est peut-être parce qu'il n'y en a pas vraiment. Mais
0: il n'y a pas d'ennui d'existence ?
2: Si, il y a
0: de situation. C'est-à-dire l'ennui de situation est tellement construit qu'on
2: trouve très peu d'ouvrages qui finalement parlent de cet ennui de situation, sinon ces ouvrages du bien-être ou de la pédagogie, des enfants, des choses comme ça. Mais donc, oui, c'est clair que j'aurais pu développer quelque chose. Du côté de la phénoménologie, du côté de la philosophie, du côté de l'existence, de la littérature même, de la poétique en général, de la poésie. J'ai touché un peu à Pessoa et tout ça, mais j'ai vraiment eu très peur de m'embourber. Voilà, ça c'est la première chose. Donc là-dessus, c'est plus quelque chose qui viendra, disons, avec un peu de maturité. Mais pour l'instant, non merci. Deuxièmement, il y avait la question, cette fois...
0: Les circonflexes de Russell.
2: C'était un modèle aussi que j'ai utilisé de manière extrêmement pratique. Qui oppose par contre clairement, et ça c'est quelque chose que je nomme, je crois nommer en tout cas, plaisir, déplaisir, activité, inactivité. Donc ça, en ce sens-là, c'est juste quelque chose qui permet de visualiser. Tout le problème de toute façon de la thématique de l'ennui en période d'écoute musicale, c'est le problème de la modélisation, de la visualisation. C'est-à-dire qu'on peut dire, de toute façon, on peut se servir de la partition pour parler de la musique, on peut se servir d'une courbe, on peut se servir d'éléments, de schémas, de textes. Ce qui est très difficile, c'est de nommer à partir de quoi on parle, en fait, de quelle temporalité, de quel empan. Et Russell, c'est simplement comme d'autres outils que j'utilise, hein, chez Narmour, chez la notation quand même du mouvement labanien, particulièrement le kinétique, l'effort de la banne, pour simplement se servir de modèles existants et pour arriver à décrire quelque chose qui, pour l'instant, n'a pas réussi, selon moi, à être décrit avec rigueur. Voilà.
0: Et puis, il y avait la question des acquis et de l'attente.
2: En fait, ce qui est intéressant... Dans la question de l'attente, c'est parce qu'elle permet simplement, moi je la calque d'ailleurs sur le modèle de l'attention, hein, au sens européocentré de la question tonale, de l'attention harmonique presque, comme on pourrait le voir ailleurs, c'est des parallèles qu'on peut faire. Hein, je veux dire, quand on apprend l'harmonie, on nous dit genre, là il y a une tension qui réside dans cette alternance complètement claire visiblement, mais qui ne l'est pas, moi je crois vraiment pas, entre résolution de tension, détente et réactivation de tension, etc. Bon bref, donc c'est clair que l'attente, elle joue un rôle déterminant dans le traitement. De se donner. En tout cas, l'acquis aussi, puisque du coup, je suis désolé, moi j'ai le sentiment que par exemple la musique de Webern, de Schoenberg, si on ne me l'avait pas fait écouter plus tôt, elle serait quelque chose qui, dans un contexte musical tel qu'il nous est donné en termes de musique d'ascenseur, dans les musiques d'ascenseur, dans les supermarchés, ce qu'on entend par ailleurs un peu partout, sur le net, etc., ça, dans les médias, bon, ce type de dissonance, je ne suis pas familier avec, donc il est clair que c'est quelque chose qu'il va falloir, l'apprendre, cette dissonance. Donc oui, l'acquis joue un rôle déterminant. Mais je crois par contre, pour répondre à la question, d'abord, il y a deux choses qui ont été dites. C'est une situation du moment. Donc moi, je tiens vraiment à dire que la situation, c'était justement pas quelque chose qui ne concerne que le temps. C'est quelque chose qui concerne vraiment un rapport beaucoup plus général à l'action de l'écoute. On est dans des perceptions beaucoup plus larges que simplement une perception du temps. Le temps, il est problématique en musique que parce qu'on a du mal à le modéliser. Enfin, dans ce qui me concerne, moi, ma problématique. J'arrive pas à le représenter bien. C'est là, moi, mon grand défi, et c'est là que les travaux de Jean-Marc Chouvel, par exemple, m'ont beaucoup, beaucoup aidé. Même si, par ailleurs, parfois, je les prends un peu de travers, parce que c'est complexe. Je sens bien qu'on touche ici à des expertises sur cette question de la modélisation du temps qui sont extrêmement fines et rigoureuses. Mais disons que voilà. Et donc l'acquis et les attentes, les préférences, tout ça joue un rôle déterminant. J'accélère, excusez-moi, ça devient ennuyeux comme ma thèse. Et tout ça devient déterminant pour caractériser l'écoute. Mais le but, c'est pas que l'auditeur sache qu'il s'ennuie et qu'il dise à la fin je me suis ennuyé parce que il y avait trop de chats ou je me suis ennuyé parce qu'il y avait oh là là, j'aime pas les violons. C'est pas ça le but. Le but, c'est de caractériser une fois de plus quelque chose de beaucoup plus général, d'inférer d'une écoute particulière des informations qui permettraient de comprendre ce qu'est l'ennui en général. C'est ça l'objectif. C'est pas de faire ce sticker, j'en parle à la fin de ma thèse, qu'on mettrait sur les CD pour dire attention, musique hyper répétitive, si vous aimez pas ça, l'achetez pas. Justement, on est dans quelque chose qui reconnaît la complexité en fait des écoutes particulières, mais qui cherche à en déterminer des formes générales. Voilà, c'est pour ça que...
0: D'où Morton Feldman.

0: Reprendre une dimension existentielle. Alors, Gauvin Lecomte, comment on fait pour retravailler ce dualisme pour conclure ?
1: Alors, c'est cette distinction entre ennui existentiel et ennui de situation. Cette distinction, elle a le mérite de nous mettre le nez sur un ennui qu'on a tendance à oublier pour partir immédiatement vers des réflexions sur l'existence. Et là où je trouve que c'est cohérent avec la méthode qui est à employer, c'est que les sciences cognitives, et en particulier la psychologie cognitive, ne sont pas du tout propres à saisir ce que c'est que l'ennui existentiel. Ça échappe à leur méthode et à leurs moyens de connaissance. Par contre, elles sont tout à fait aptes à saisir ce que c'est que l'ennui de situation. Parce que quand on fait de la science cognitive, quand on fait de la psychologie cognitive, on fait des sciences expérimentales, et on peut justement essayer de mettre les gens dans ces situations expérimentales d'ennui. Je rappelle que je reviens à Pascal parce que c'est quand même encore une fois celui
0: dont Roméo ne parle pas
2: et j'apprécie beaucoup
0: et qui est en angle mort mais qui a besoin d'être en angle mort pour être un révélateur en fait.
1: Ouais. Et ce qui est intéressant c'est que enfin tout le monde chose qui peut arriver à un homme c'est de rester seul dans une chambre et il y voit le signe de la misère de l'homme sans Dieu. La marque du péché originel, etc. Mais au final, ce qu'il nous décrit, c'est quoi ? C'est une situation. C'est la situation d'un homme seul dans une chambre, avec probablement de quoi se nourrir, de quoi vivre, de survivre bien, et pourtant, dans cette situation-là, il va s'ennuyer. Et je trouve ça vraiment très intéressant, et d'une certaine manière, c'est un bel honneur, c'est un bel hommage, c'est un bel héritage de Pascal d'étudier autant l'homme qui s'ennuie que la chambre dans laquelle il s'ennuie.
0: Cela dit, c'est pas le propre de Pascal d'avoir essayé de tirer des vérités très très très générales de situations, en fait très situationnelles. Quand on pense au morceau de cire de Descartes, c'est un homme à la bougie qui...
1: Ah oui, mais ça c'est aussi parce que c'est le génie de ces écrivains de ces philosophes de l'âge classique, de savoir utiliser des situations très très précises, très ancrées dans leur époque, et pour en tirer de la nourriture métaphysique. Mais Pascal a cette capacité, par son écriture, à nous mettre dans la situation qu'il veut. Et il y arrive. Je trouve les textes des pensées absolument magnifiques pour cela. Par exemple, les textes sur l'imagination, il nous dit « Imaginez-vous en train de marcher sur une planche qui est entre les deux tours de Notre-Dame, même si elle est suffisamment large pour que vous puissiez passer d'une tour à l'autre, ben vous auriez peur aussi. » Ben oui, on aurait peur. Et il nous met dans cette situation-là, Pascal. Et c'est pour ça que je dis que finalement, en fait, en s'intéressant à l'ennui de situation, eh bien, on est autant un héritier de Pascal que si on s'interroge sur toute la portée métaphysique et la vérité très générale que l'on peut tirer de l'ennui que nous décrit Pascal.
0: Mais la force de ces vérités est quand même dépendante de la force des images utilisées pour les mettre en relief ou...
1: Je ne sais pas si on pourrait dire qu'elle est dépendante de la... Non, en tant que philosophe, je dirais pas qu'elle est dépendante de la forme qu'on emploie, c'est-à-dire de l'écriture qui est faite, mais il y a clairement chez Pascal l'utilisation de l'écriture comme un petit dispositif expérimental. Il faut pas oublier que Pascal est celui qui invente la méthode expérimentale hein, avec ses expériences sur le vide. Et ce qui est formidable, c'est qu'il arrive à inventer des dispositifs expérimentaux par l'écriture, par les mots.
0: Jusqu'à mettre la croyance de Dieu dans un calcul de probabilité.
1: Oui, oui, oui.
0: Avec le pari.
1: Oui, avec le pari. Et c'est très drôle parce que le pari, au final, il n'est pas... Pascal sait très bien que le pari qu'il propose, au point de vue des calculs des probabilités, n'a aucun sens. Parce qu'il y a des grandeurs infinies à l'intérieur.
0: Donc c'est que rhétorique.
1: Donc c'est pas que rhétorique. C'est quelque chose qui frappe l'imagination. Et ça, Pascal sait le faire très très bien.
0: La conclusion, c'est quand même qu'il n'y a pas de musique vraiment ennuyeuse. Il n'y a que des auditeurs qui
1: s'ennuient.
2: Ça fait partie des conclusions, je voudrais juste revenir. Oui, ça fait partie de la conclusion. Il n'y a pas de musique ennuyeuse. Il n'y a que des traitements du musical ennuyeux. Donc, c'est-à-dire qu'il n'y a que des écoutes qui sont. Il n'y a que des gens qui, en situation d'écoute, s'ennuient. Qu'est-ce qu'on fait avec ça ? Ben, en fait, moi, mon but, au départ, d'ailleurs, c'était vraiment juste de dire tiens, c'est marrant ce que tu as dit, David, au début de l'émission. C'est-à-dire, tu as dit. il n'y a pas d'auditeur qui s'ennuie. Bon, c'est, en fait, et je me disais, tiens, c'est marrant, moi je lisais les théoriciens, je lisais Riemann, je lisais Schenker, je lisais

0: disaient ces gens, parce que voilà. Et j'observais que c'était des gens qui partaient toujours du principe que l'écoute était totale, entière, parfaite, saine. Et ça, ça me dérangeait, parce que je disais, mais c'est pas vrai, moi je suis désolé, on me parle de Wagner comme s'il fallait que je l'écoute de cette façon-là, et moi j'arrivais pas. Et donc, c'était une manière pour moi aussi, et c'est ça aussi pour la question qui a été posée tout à l'heure par...
1: Robert Corlet.
0: Voilà, par Monsieur Corlet. Donc c'est aussi ça. C'est-à-dire les enjeux ne se situent pas du côté de la phénoménologie, de la phénoménologie qui de toute façon ne veut pas perdre le caractère sacré de l'ennui. Et je voilà. Mais par contre, c'est de dire, grâce à ça, on prend aussi conscience du fait qu'on vit dans un monde théoriquement qui considère l'écoute comme totale, idéalisée, parfaite, et que c'est pas vrai. En fait, ça c'est quelque chose qui est faux dès le départ. C'est ça surtout que je voulais dire.
1: Et la preuve, elle peut même être joyeuse de presque s'ennuyer. Et on termine avec Boccherini, donc.
0: Ouais.

0: Non, c'est la carotte. Il faut se creuser la tête pour sauver la planète.
1: L'Union internationale pour la conservation de la nature a dévoilé lors de son congrès mondial des chiffres qui résonnent comme un signal d'alarme. Près de 100 espèces supplémentaires d'abeilles sauvages européennes ont rejoint la liste des espèces menacées de disparition en l'espace d'une décennie. Les bourdons et les collettes figurent parmi les plus touchés, avec plus de 20% de leurs espèces désormais confrontées à un risque réel d'extinction. Ces insectes, pourtant discrets dans nos paysages quotidiens, jouent un rôle absolument central dans le maintien de la biodiversité européenne et de notre alimentation. Le problème ne peut malheureusement pas être résolu par un simple recours aux colonies artificielles d'abeilles domestiques, puisque ces dernières, bien qu'utiles, représentent moins de 1% des espèces existantes et ne peuvent compenser la diversité fonctionnelle apportée par les populations sauvages. Chaque espèce remplit un rôle spécifique dans la pollinisation et leur disparition crée des vides impossibles à combler. Les experts de l'UICN pointent deux menaces principales qui agissent souvent de concert. La première est la destruction et la fragmentation des habitats naturels, en particulier la disparition des marais et des prairies riches en fleurs, essentielles à la survie de ces insectes. L'urbanisation galopante et la modification des paysages agricoles réduisent drastiquement les zones de nourriture. Et la seconde raison, c'est tout aussi dévastatrice, c'est l'utilisation intensive de produits phytosanitaires employés dans l'agriculture moderne. Alors pour ne pas céder quand même au pessimisme, cette semaine je vous propose de découvrir Marie. Marie des abeilles comme on l'appelle. Elle vit au milieu de ses ruches qui sont tout contre sa maison. Elle ne se considère pas comme apicultrice mais propose du miel, de la propolis et bien d'autres produits de ces abeilles qui font du bien à notre corps. Elle propose également de respirer l'air de ses ruches qui est, paraît-il, source de mieux-être. Bienvenue dans le monde de l'apithérapie. Alors, bonne écoute à tous. Bonjour Marie.
2: Bonjour, enchantée. Et oui, je veux bien vous parler de ma vie avec les abeilles parce que c'est plutôt ça en fait. Je suis arrivée dans ce bel endroit qu'on a acheté à plusieurs, 18 hectares de nature et voilà. Et de suite est venue l'idée d'avoir des ruches. On n'y connaissait absolument rien. Et moi, je suis autodidacte parce qu'en fait, on n'a jamais suivi un rucher école ou faire des études agricoles. On est arrivé là un peu, on va dire, à l'époque post-hippie. Et on le revendique absolument. Donc on s'est installé, on a été pas très loin, à 2-3 kilomètres de là, prendre une dizaine de ruches. Et puis hop, c'est parti. Mais il faut dire qu'à l'époque, il n'y avait aucune maladie, aucun prédateur. Et en fait, on pouvait très bien faire de l'apiculture sans rien y connaître. Ce qui n'est plus le cas du tout, je tiens à le préciser. Faire de l'apiculture aujourd'hui sans rien connaître, c'est voué à l'échec total. Hein. Elles survivront peut-être une année, peut-être deux, mais pas plus. Même, je suis sûre qu'elles passeront pas de saison. On n'allait même pas dans le corps de ruche. Ceux qui connaissent savent qu'on change les corps, on change les quatre décors, on va nettoyer. Enfin, maintenant, on fait plein d'autres choses. Mais à l'époque, on faisait ça. Nous, on ne le faisait même pas. C'est-à-dire qu'on avait posé nos ruches. Au printemps, on mettait des hausses. À la fin de l'été, on les reprenait. On leur disait salut, merci beaucoup, on remerciait. Et voilà quoi. Et elles se débrouillaient. Il y avait à cette époque-là existait encore quelque chose qui est naturel chez elles. Ça s'appelle l'autocésure, c'est-à-dire que quand une reine est trop vieille, l'instinct de la ruche se met en route et la vieille reine va partir recréer un essaim. Voilà, et puis la nouvelle ruche a été élevée en même temps. Donc, et ça se produisait comme ça, c'était magique. Et puis, d'année en année, les années ont passé, 20 ans, hein, où je vivais comme ça avec les abeilles. C'était pour notre consommation, les amis, on en vendait un tout petit peu. Donc, moi, je me considère pas du tout comme une apicultrice. Hein. Et là a commencé une autre aventure. Effectivement, je me suis rendu compte que mes abeilles mouraient, que je n'arrivais plus à les maintenir en état. Et il m'a fallu rattraper les wagons d'apiculteurs qui, eux, avaient été, avaient baigné dans ces maladies, avec ces prédateurs, etc. Et moi, j'étais cuicui les petits oiseaux, à imaginer que non, j'allais avec des huiles essentielles arriver à gérer, donc je reperdais mes abeilles. Enfin, ça a été 7-8 années très très difficiles pour moi, parce que c'était inconcevable pour moi de leur donner de la chimie, c'était inconcevable pour moi de les nourrir l'hiver. Il a fallu que je passe par le petit entonnoir de l'acceptation de ce qui devenait, de ce que devenait l'abeille, de ce que devenait l'apiculture. De plus, à un moment, je me suis retrouvée au chômage, j'ai été licenciée économique, et est arrivée l'abeille, quoi. Bon, alors pas l'apiculture classique, évidemment, puisque c'est pas possible, c'est trop lourd, il faut transhumer. Et puis moi, j'ai toujours pratiqué une apiculture douce, en autosuffisance, mais guère plus. Donc ça, c'était pas envisageable. Et évidemment, la magie des abeilles, quand elle doit se mettre en place, ça arrive très vite. M'est arrivée une formation d'apithérapie sur un plateau. Et là, je suis partie dans les produits de la ruche. L'apithérapie, ça concerne 11 produits de la ruche. Il y a évidemment le miel, la gelée royale, la propolis que tout le monde connaît, le pollen, qu'est-ce qui est encore en classique, la cire d'abeille, l'apis mellifica. Mais il y a d'autres produits que j'ai découverts, et ça a été une vraie révélation. C'était des produits que personne, pratiquement même au jour d'aujourd'hui, ne connaissent en France. C'est-à-dire ce que moi j'appelle la pyrène. C'est un sous-produit de la gelée royale, mais qui est bourré de coenzyme Q10, c'est une merveille. C'est l'air des ruches qu'on va aller visiter tout à l'heure, c'est-à-dire que on vient respirer l'air des ruches chez moi pour l'asthme et tout ce qui découle un peu de l'asthme, les allergies au pollen, les allergies à plein de choses, les eczémas, les psoriasis, les choses un peu comme ça qui sont liées à la peau. Ça s'est rassemblé en fait quand j'ai commencé l'apithérapie. Ma prof était aussi professeure de médecine chinoise. Elle m'a dit « Ah, bah si tu es shiatsuka, tu peux donc faire des massages au miel ». Donc du coup, je me suis mis à faire des soins au miel, à la gelée royale, plein de choses. Tout s'est emboîté comme une évidence.
1: Qu'est-ce qui leur est arrivé à tes abeilles ? Tu as dit qu'à un moment, il y a eu une forte mortalité. Tu sais ce qui leur est arrivé ?
2: Il y a eu la brebis qui a eu une maladie, il y a eu la vache qui a eu une maladie, il y a eu la brebis. Donc moi, je pense qu'en premier, voilà, il y a des fermes vivrières là qui sont autour. Et en fait, ces petites fermes-là prennent très vite peur quand ils peuvent perdre une vache ou leur cheptel. Et donc, ils aspergent si on leur dit c'est une bouche, allez hop, l'insecticide. Et donc, les abeilles, c'est très très fragile. Je crois que mes problèmes ont commencé avec ces maladies sur les bovins et les ovins. Oui, tu vois, je l'avais oublié ça. Et puis, le changement climatique qui s'est mis à peu près à avancer tout doucement avec des pluies qui n'en finissaient pas au printemps, à la saison où on récolte. Donc, elle commençait à ne plus avoir autant de réserves qu'avant pour l'hiver. Donc, il a fallu nourrir, et ça pour moi c'était horrible de nourrir mes abeilles puisqu'elles étaient dans un milieu on ne peut plus sauvage. Il n'y a pas de du tout, il y a des exploitations mais il n'y a pas de prés, il n'y a pas de champs, il y a pas, donc comment, voilà, donc j'ai mis du temps, on a mis tous du temps, les apiculteurs, à se rendre compte que nos abeilles mouraient à cause de ces insecticides là. Ça a été un long apprentissage. Puis après est arrivé le varroa.
1: C'est quoi le varroa? C'est un pou, c'est ça?
2: Ouais, c'est une espèce de tic. Si on en avait deux, comme elles ont en général sur elles, ça nous prendrait la totalité du ventre. C'est pour dire, pour mettre un rapport à un humain, leur tic à elle prend pratiquement un tiers de leur corps, quoi. Hein. Donc c'est énorme. Donc elle tire les substances des abeilles et les abeilles finissent par être complètement déformées. Donc elles peuvent plus travailler. Les ailes sont mal formées. Enfin, j'espère qu'il n'y a pas des apiculteurs qui m'en voudront de ne pas être hyper technique. Parce que voilà, je sais.
1: Le varroa, lui, il est venu comment?
2: Ben, le varroa, il est venu dans les soutes des grands containers chinois. Hein. C'est des bestioles qui arrivent de l'autre côté de la planète. Et ici, par exemple, en Chine ou en Asie, les abeilles, elles ont un bec beaucoup plus long. Donc elles arrivent à retirer le tic en forçant un peu. Et voilà, c'est un parasite, mais qui ne les tue pas vraiment parce qu'elles arrivent petit à petit toujours à être sans sang, tandis que les nôtres, elles ne sont pas adaptées du tout à cet animal. Et elles ne s'en débrouillent pas encore actuellement, elles ne s'en débrouillent toujours pas. Hein.
1: Alors Marie, si des gens veulent s'intéresser à l'apithérapie et à ce que tu fais, alors déjà on va commencer par ça, par ce que tu fais, tu as un site internet?
2: Pas de site internet, mais j'ai une page Facebook, Marie des abeilles.
1: Et si des gens veulent s'intéresser à l'apithérapie en général, il y a des ouvrages, il y a des choses, références connues?
2: Oui, il y a quelques bouquins. Bah, il y a Monsieur Percy Ducer qui en a écrit deux. Après, il y a.
1: Alors, Percy Ducer, ça s'écrit P-E-R-C-I-E, plus loin du, plus loin Cer, S-E-R-T. Et ça a été un pionnier en particulier pour la conservation du pollen. Ouais, il avait déposé un brevet.
2: Donc voilà, il y a vraiment plein, plein, plein de choses.
1: Bah, tu mettras ça sur ta page Facebook.
2: C'est une bonne idée. C'est vrai que je n'ai pas mis toute cette collection de bouquins qui est à consulter, qui est dans l'air des ruches, mais je n'ai pas pensé à mettre la liste, effectivement.
1: Ah bah allez, on va mettre ça. Tu vas mettre ça sur la page Facebook quand on diffusera l'émission. Comme ça, les gens retrouveront ça. Merci Marie. Au revoir.
2: Au revoir et belle journée.
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3: Bonsoir à toutes et à tous. Bienvenue sur Campus FM Toulouse et Radio Campus Montpellier. Je suis Gons et c'est le Melodious Mosaic Radio Show. On est ensemble pour 1h30 de musique. Et on attaque avec Arma Jamal Trio. 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

J'espère que vous avez passé un bon moment. Le mix est disponible sur Mixcloud, Gonzo DJ. On se retrouve dans 15 jours sur Campus FM 94.

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0: Tiens, Greg, j'ai une blague pour toi. Tu sais ce que c'est, ça? Tu vois? Tu sais ce que c'est?
1: C'est la même chose que plusieurs qui font ça?
0: Non, ouais, c'est un troupeau de ça.
1: D'accord.
0: Radio Campus Paris 93.9, vous écoutez bien Battle Jazz Galactica. Et ce n'est pas
1: Génération 88,
0: non. C'est Greg qui essaye de me déconcentrer alors que je suis totalement focus à faire partager ma collection supérieure de jazz à celle de Greg. Tandis que il est là, il est à côté de moi, il est suant. Tu viens d'arriver?
1: Non,
0: du sport?
1: Je suis dubitatif et c'est toi qui me donnes chaud.
0: Non, t'es pas dubitatif, t'es Greg de Villanova.
1: Bah, je suis dubitatif.
0: Et je t'accueille
1: de Villanova.
0: Gentiment, tu connais le principe de l'émission?
1: Ouais.
0: Le premier qui lance son disque a gagné un point, j'ai gagné.
1: Elle a raté.
2: Our next tune is...
0: Bah alors,
1: ça marche pas, on dirait.
0: Oh, faut que je vérifie les câbles.
1: Ah, bah alors, non.
2: Inspired by and dedicated to Mother Africa. Hope you got with that, baby. Mama Africa. We hope this one will make some of you feel more or less at home. If it doesn't, shame on you, baby. The title of this tune is Kush.

0: Mais c'était sympa. C'était très sympa.
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0: J'ai envie de dire de ouf. Bah, un truc de malade, un truc de waco, de dingo, de galéja, de comment ça, il est fada, il est complètement fada. C'était le Dizzy Gillespie qui interprétait le morceau Cush, c'est sur l'album Swing Low, Sweet Cadillac.
2: C'est un peu long, hein?
0: Sur Battle Jazz Galactica, on ose pas mal de choses, on ose notamment de jouer les morceaux en entier.
2: C'est vrai, on a tendance à regarder nos disques et dire, tiens, je vais mettre la tranche la plus longue.
0: Ouais, ouais, comme ça j'aurai la paix pendant au moins...
2: Bah, ça varie, 7, 8, ça varie, 9 Jérôme, minutes.
0: 8, 9 minutes, 7, 6... Ouais. Là, c'était 15 ou 17, je sais plus. Enfin bon, bref, on s'est dit, on en met 4 comme ça, et puis paf, on a une émission.
2: L'important, c'est de plus t'entendre. D'ailleurs, j'ai fait la même chose.

0: anecdote, président.
1: Une anecdote,
0: président.
1: Président, c'est toi le président.
0: Oui,
1: c'est à moi que tu demandes. Attends, là je sais plus. C'est toi qui va raconter l'anecdote, président.
0: Oui, demande-moi.
1: Ah ok.
0: Là, demande-moi une anecdote.
1: Président.
0: Oui.
1: Une anecdote.
0: Tout à fait. Alors, à propos de ce titre que nous venons d'entendre, intitulé A Blues Tomorrow, c'était un titre composé à l'origine par Thelonious Monk. Do you know Thelonious Monk?
1: Oui, le mec qui mettait plein de bagues pour appuyer plus fort sur les touches.
0: Exactement, il jouait du piano et là c'est son septet. Et il y a plein de gens prestigieux dans son septet, comme Machin, et Truc, et Bidule.
1: Ouais, à la basse.
0: Que t'auras reconnu.
1: Ouais, bah à la batterie.
0: Et il y a John Trucmuche.
1: Mm-hmm.
0: Enfin bon, ils étaient tous là.
1: Et Reginald aussi.
0: Oui, ouais, ils sont connus, vous pouvez acheter leurs disques un par un, ils sont tous très bons.
1: Bah ouais, Paul.
0: Et... ils ont décidé de jouer pendant que le chef était pas là.
1: D'accord. Ah, c'est pas, je comprenais pas pourquoi t'avais sorti un disque de Thelonious Monk alors que tu dis toujours du mal de lui.
0: Eh bien, c'est du Thelonious Monk. Enfin, c'est ses potes sans lui.
1: Okay.
0: Pendant qu'il allait au café boire un petit pastis.
1: Donc il était pas là en train de faire des clang, ding, bong, bong.
0: Et pendant que ses amis s'amusaient en studio. Il dit, il est pas là le chef, c'est bon, on y va.
1: Elle est super longue ton anecdote, on écoute un peu de musique.
0: Bon, elle est caustique.
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0: bon, je sais pas, elle est
2: Campus,
0: bon, allez, hop.
2: Paris.

0: je connais ce genre de musique.
1: Eh ouais, tu reconnais ce genre de rythmique, s'il te plaît. Je sais que t'aimes
0: quand ça se reconnaît, quand ça... Le morceau s'appelle What's New, mais il n'y a rien de nouveau. A Day in Copenhagen, Dexter Gordon and Slide Hampton, deux Américains en Europe. Voilà.
2: Tu sais ce qui manque à ton morceau ?
0: Il manque rien, c'est si. Parfait, il n'y a pas besoin, il n'y a pas, même pas besoin que toi tu commentes. On n'a pas besoin de tes commentaires.
2: Il manque une sous-couche de Jimmy Smith. J'ai exactement ton morceau avec Jimmy Smith derrière. Écoute bien, c'est la même chose, sauf qu'il y a Jimmy Smith.
0: Ok.
2: Ça c'est un point gagné dans la Battle Jazz Galactica sur Radio Campus Paris 93.9.
0: Non, rien que le début là, déjà on a envie de couper direct.
2: Oui mais après c'est ton morceau.

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1: Donc c'était ça le concept de Blue Note à une époque, c'est-à-dire que les stars un peu fatiguées étaient remis en scène par une sous-couche, la sous-couche Jimmy Smith.
2: D'accord.
1: Et là, c'était Stan Letterentine.
2: Jimmy Smith, la locomotive de Blue Note. On fait un Jimmy Smith, et puis après, on peut faire 100 Blue Note qui ne vendent pas.
1: Non, mais c'est plutôt... On garde sous contrat nos anciennes stars, mais on les oblige à jouer avec Jimmy Smith derrière.
2: D'accord.
1: C'est ça le concept.
2: Pas mal. Donc
1: ça passe bien.
2: Letterentine qui ne vendait rien du tout, il s'est mis à vendre une fois qu'on l'a mis avec Jimmy Smith.
1: Une fois qu'on lui a mis Jimmy Smith en dessous.
2: D'accord. Et après, il est passé chez CTI, il n'est pas resté chez Blue Note. Il a eu raison.
1: Oh,
2: mais ouais.
1: Oh, bah, merci pour cette page d'histoire. Merci à Battle Jazz Galactica.
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1: Sur cette
0: Paris.
1: Radio-là, de celle de la dinde dont elle parle.
2: De la dinde de Toulouse.
1: Mais non, à Toulouse, c'est Campus Toulouse.
2: D'accord.
1: C'est pas la même fréquence.
2: Non, c'est vrai. C'est combien ? 98 ?
1: C'est juste à côté. Écoute, si t'as un
2: 94,
1: autoradio.
2: 80,
1: si ton autoradio est coincé à Paris sur 93.9 pour écouter tout le temps Radio Campus Paris,
2: ouais.
1: Il y a quand même une chance que tu puisses capter
2: Campus FM,
1: Campus
2: à Toulouse.
1: FM à Toulouse, qui est sur 94.
2: Et voilà. C'est
1: je
2: bien
1: pourrais
2: ça.
1: Donner le conseil de se mettre sur 93.
2: 95, comme ça on a les deux en même temps.
1: Exactement.
2: Ah là là, le compromis, le sens du compromis, on vous reconnaît bien là, président.
1: En se mettant à Clermont-Ferrand.

Voilà, comme vous l'avez peut-être entendu juste avant dans l'émission Le Monde Zygomatique, mon invité n'étant pas là ce soir, on va faire une émission avec plein de nouveautés comme on le fait les autres semaines, c'est pas très grave, on a de quoi s'occuper, il y a toujours plein de nouveautés souterraines qui sont disponibles et écoutables, largement recommandables. Et d'ailleurs, on va commencer cette émission avec à Montréal, au Québec, avec BB Club, extrait de l'album Amaro qui est sorti, pour lequel je vous avais diffusé quelques extraits seulement, mais voilà, l'album étant sorti désormais, je vous propose de commencer cette émission par Infinité, ce morceau qui ouvre l'album de BB Club, désormais disponible.

Vous aurez peut-être reconnu le groupe marseillais Crash, extrait de l'album Plein Soleil qui sort cette semaine, ce vendredi précisément, sur toujours sur le label All In Banana Records. L'album s'appelle donc Plein Soleil et le morceau de ce soir, c'était un nouveau single sorti ces temps-ci, Déferlante. Ça reste du très bon punk rock bien fait et chanté en français. Voilà qui nous intéresse vivement. Dans les sorties du jour, vraiment toute fraîche, c'est arrivé cet après-midi et ça m'a bien réjoui. Un nouveau titre de Noir Boy George, Injecte-moi, extrait d'un EP qui sort visiblement chez Pan-Europe PN Recordings. Un EP intitulé Polytoxicomane moi, Polytoxicomane de toi, on va y arriver. Noir Boy George qu'on n'avait pas entendu avec des nouveaux titres depuis un petit moment. Il y a quelques vieux morceaux sur ce EP de Noir Boy George disponible bientôt et au mois d'avril. Et le morceau que je vous propose d'écouter donc ce soir, c'est bien sûr le premier single, Injecte-moi.

Le bonheur, vous l'aurez compris, c'est le titre de ce morceau. Extrait du premier EP de Zélie Zénon, qui mène de main de maître le label La Maison de Disque Cartel à Rennes, et qui sort donc ce premier EP après avoir participé à des groupes, notamment le groupe Synthpop chanté en français A3 sur la plage, mais aussi au groupe Punk Pop, This Is Pop. Voilà, il y a plein de choses à aller écouter, bien sûr, sur ce EP Loop qui sortira le 10 avril, dans un mois donc, sur chez la maison de disque Cartel pour Zélie Zénon, et donc ce premier titre, Le Bonheur. Et puis juste avant Le Bonheur de Zélie Zénon, c'était Josy Bazar, extrait d'un EP à sortir lui aussi dans un mois, je crois que ça sort courant avril, l'album de Josy Bazar, Le Chien. Je vous en avais déjà diffusé un extrait, je crois, de cet album qui sortira chez Coco Machine, et le morceau que vous avez entendu ce soir, très très sombre et très martial, Farniente, étonnamment. Voilà. Et puis ça valait le coup de le passer avec Noir Boy George. On continue cette émission toujours très bizarre, très synthétique, et notamment avec ce groupe français, un duo qui sort un album chez Nekelwis, le label Amstello d'Amois, et l'album de Diagonale des Yeux s'appelle Madeleine. Je vous propose d'écouter le titre qui donne son nom à l'album, Madeleine. Donc maintenant, tout de suite, ça reste très très bien fait, évidemment.

Les plus avisés d'entre vous auront peut-être reconnu Maud Octaline sur ce morceau « Ça va mieux, merci », premier single extrait de son troisième album « Dramadance » disponible sur Bandcamp dès le 11 avril et sur les plateformes de streaming le 17. Ça sort sur sa propre structure Raté Productions. C'est donc son troisième album à Maud. On n'avait pas eu de nouvelles depuis longtemps, depuis Sainte Saucisse, depuis presque 7 ans. Et ben moi, ça me fait très plaisir de la réentendre et de pouvoir vous rediffuser des morceaux de Maud Octaline, à qui je passe le bonjour. J'espère qu'elle entendra cette émission, je suis sûr qu'elle le fera. Et puis voilà, on fera en sorte, peut-être même si elle sort de sa campagne, qu'elle puisse venir ici même dans cette émission. L'invitation est lancée. Maud, si tu veux, on en reparle. Et puis juste avant Maud Octaline, c'était Anadol et Marie Clock. Extrait d'un nouvel album, Manivelle, qui sort chez Pingui Pong, là aussi courant avril, avec un premier single toujours aussi fabuleux, je trouve, en termes d'écriture et musicalement. Écriture de Marie Clock, musique Marie Clock et Anadol. C'est vraiment très très beau et ce morceau, Rentrer à la maison, va encore une fois marquer, rentrer dans les annales de mon côté. C'est un très bel album que cet album-là aussi. Continuons toujours électronique avec un long morceau de Transarguez que j'ai découvert assez récemment, notamment par le biais de... j'avais déjà entendu quelques titres, mais là il y a un album qui sort chez Carpaccio Cathédrale à la fin du mois de mars. Le Crépuscule des Monstres se nomme cet album. Et je vous propose d'écouter un morceau assez long, mais puisqu'on a un peu de temps ce soir, écoutons cette balade trans-cosmique tout de suite, maintenant. Morceau qui s'appelle Les Tristes Noces. Voilà, il y a un peu un petit côté chanson médiévale et en même temps de la trance et en même temps de la techno. C'est hyper bien fait, vous allez voir ça tout de suite. Les Tristes Noces avec Chloé Sterol.

C'était un nouveau titre disponible sur le Bandcamp de Archet Cassé. Archet Cassé, c'est Jocelyn Lartaud qu'on retrouvait dans Tolar, qui n'existe plus malheureusement, mais il continue son bout de chemin en documentant en musique sa vie près de Grenoble et notamment les histoires de baignade dans les lacs locaux. Voilà, ça vaut le coup toujours d'aller écouter les morceaux d'Archet Cassé sur son SoundCloud. Et je vous mettrai les liens sur la page de l'émission, bien sûr, notamment vers ce morceau La Baignade. Et puis juste avant Archet Cassé, c'était Train Fou justement, avec le morceau Visage, un nouveau single disponible sur leur Bandcamp. C'est vraiment toujours aussi bien ce mélange de voix féminines et ces productions assez fortes, je trouve, pour Train Fou. On va continuer l'émission avec un peu plus minimaliste, mais toujours un peu synthétique. Des petites chansons qui font plaisir à entendre. On en parlait il y a 15 jours avec Mac Thénardier de cet album de Gageb dont on va entendre un autre extrait que celui que Ronan avait choisi pour nous. Le morceau que je vous propose d'écouter ce soir, c'est Le Chant des Pierres, toujours extrait de l'album Micromonde, disponible sur le label Musimusique.